0: proche. Selon les chiffres de la procureure de Paris, une convention citoyenne sur le périscolaire doit justement débuter ce lundi dans la capitale. Le patron de Canal+ ne veut plus travailler avec les signataires d'une tribune contre Vincent Bolloré. La veille de l'ouverture du Festival de Cannes, 600 professionnels du cinéma ont signé cette tribune dénonçant l'emprise de Vincent Bolloré sur le 7e art. Parmi eux, Juliette Binoche, Adèle Haenel, Jean-Pascal Zadi et le photographe Raymond Depardon. Le groupe Canal+ est le premier financeur du cinéma français. Et puis en rugby, pas de miracle pour les Françaises. Elles s'inclinent face aux Anglaises qui réalisent un 8e grand chelem d'affilée dans le tournoi des Six Nations. Les Bleus ont été battus 43 à 28 devant plus de 35 000 personnes. C'était au stade Atlantique de Bordeaux. C'est la fin de ce point sur l'actualité. Merci à tous de l'avoir suivi.
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1: Bonjour à tous. Une centaine d'établissements scolaires parisiens visés par des enquêtes suite aux révélations de violences sexuelles. 84 écoles maternelles sont concernées, ainsi qu'une vingtaine d'écoles primaires et une dizaine de crèches, selon les chiffres de la procureure de Paris. Une convention citoyenne sur le périscolaire doit justement débuter ce lundi dans la capitale. Patrick Bruel réagit aux accusations portées contre lui par Flavie Flamand. Cette histoire est fausse, écrit le chanteur dans un post publié sur Instagram. Il rappelle son droit à la présomption d'innocence. La journaliste Flavie Flamand a déposé une plainte pour viol pour des faits qui remonteraient à 1991. Face à la hausse des carburants, le Premier ministre présentera jeudi les nouvelles aides pour le mois de juin. Le gouvernement a mis en place des dispositifs ciblés au mois d'avril qui ont été prolongés et étendus en mai. Le prix de l'essence en France s'affichait au plus haut ce dimanche depuis le début de la guerre au Moyen-Orient. Gérald Darmanin se rend ce lundi à Alger. Le ministre de la Justice veut rétablir les relations judiciaires entre les deux pays. La situation du journaliste Christophe Glaize devrait aussi être évoquée. Le Français est détenu depuis un an en Algérie. L'épidémie du virus Ebola au Congo inquiète l'Organisation mondiale de la santé. L'OMS a déclenché une alerte internationale ce dimanche. Près de 90 décès ont été recensés dans le pays et des centaines de cas suspects. Le variant qui provoque cette épidémie a un taux de létalité élevé et il n'y a ni vaccin ni traitement. Le foot, c'était la dernière journée de Ligue 1 ce dimanche soir. C'est Nice qui disputera un barrage contre Saint-Etienne. En s'imposant à Lorient 2-0, le Havre est maintenu en Ligue 1, tout comme Auxerre, vainqueur à Lille 2-0. Et malgré leur défaite, les Lillois sont qualifiés en Ligue des Champions. Le match Nantes-Toulouse, lui, a été définitivement arrêté. Des supporters nantais ont envahi le terrain à la suite de jets de fumigène et d'objets. Le match a été interrompu à la 22e minute, puis définitivement clos sur décision de la préfecture. C'est la fin de cette édition. Merci de l'avoir suivi.
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1: Bonjour à tous. Une dizaine de nouvelles victimes se sont manifestées auprès du parquet de Paris dans le cadre de l'affaire Epstein. C'est ce qu'a fait savoir la procureure ce dimanche. Au total, une vingtaine de victimes se sont manifestées, dont une dizaine qui n'était pas encore connue du parquet parisien. Il a ouvert une enquête pour traite d'êtres humains après la publication par le gouvernement américain de milliers de fichiers appartenant à Jeffrey Epstein. Les fouilles vont reprendre demain dans la forêt de Rouvray dans l'Yonne. Les enquêteurs espèrent découvrir les corps de 5 des disparus de Lyon, victime du tueur en série Émile Louis. Les recherches avaient été interrompues l'an dernier après le décès accidentel d'un gendarme. Émile Louis a été condamné à la prison à perpétuité pour les viols et les assassinats de 7 femmes. Il est décédé en détention en 2013. Gérald Darmanin se rend demain à Alger. Le ministre de la Justice veut rétablir les relations judiciaires entre les deux pays. Il sera question de criminalité organisée, de narcotrafic et de lutte contre le terrorisme. La situation du journaliste Christophe Glaise devrait aussi être évoquée. Le Français est détenu depuis un an en Algérie. L'épidémie du virus Ebola au Congo inquiète l'Organisation mondiale de la santé. L'OMS a déclenché une alerte internationale ce dimanche. Près de 90 décès ont été recensés dans le pays et des centaines de cas suspects. Le variant qui provoque cette épidémie a un taux de létalité élevé et il n'y a ni vaccin ni traitement. Le navire de croisière sur lequel s'est déclaré un foyer d'antivirus arrivera demain au port de Rotterdam aux Pays-Bas. 27 membres d'équipage et professionnels de santé sont toujours à bord du bateau qui transporte aussi le corps d'une Allemande qui a succombé au virus. Allez, on passe au sport avec un mot de rugby. Les Françaises s'inclinent 43 à 28 lors de la dernière journée du tournoi des Six Nations. 18e défaite de rang contre les Anglaises, sacrée pour la 8e fois dans le tournoi. Les Bleus terminent donc 2e de cette édition 2026. Voilà pour ce point sur l'actualité. Merci à tous de l'avoir suivi.
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1: Bonjour à tous. Face à la hausse des carburants, le Premier ministre présentera jeudi les nouvelles aides pour le mois de juin. Le gouvernement a mis en place des dispositifs ciblés au mois d'avril qui ont été prolongés et étendus en mai. Le prix de l'essence en France s'affichait au plus haut ce dimanche depuis le début de la guerre au Moyen-Orient. Sur place, les Émirats arabes unis dénoncent une dangereuse escalade après une frappe de drone. Elle a provoqué un incendie aux abords d'une centrale nucléaire dans l'ouest du pays sans faire de blessés ni provoquer de hausse de la radioactivité. Le Qatar et l'Arabie Saoudite condamnent fermement cette attaque. De son côté, Donald Trump, lui, réitère ses menaces. Le président américain assure qu'il ne restera plus rien de l'Iran si Téhéran n'accepte pas un accord. Patrick Bruel réagit aux accusations portées contre lui par Flavie Flamand. « Cette histoire est fausse », écrit le chanteur dans un post publié sur Instagram. Il rappelle son droit à la présomption d'innocence. La journaliste Flavie Flamand a déposé une plainte pour viol pour des faits qui remonteraient à 1991. Une centaine d'établissements parisiens visés par des enquêtes suite aux révélations de violences sexuelles. 84 écoles maternelles sont concernées, ainsi qu'une vingtaine d'écoles primaires et une dizaine de crèches, selon les chiffres de la procureure de Paris. Une convention citoyenne sur le périscolaire doit justement débuter ce lundi dans la capitale. Le patron de Canal+ ne veut plus travailler avec les signataires d'une tribune contre Vincent Bolloré. La veille de l'ouverture du Festival de Cannes, 600 professionnels du cinéma ont signé cette tribune, dénonçant l'emprise de Vincent Bolloré sur le 7e art. Parmi eux, Juliette Binoche, Adèle Haenel, Jean-Pascal Zadi et le photographe Raymond Depardon. Le groupe Canal+ est le premier financeur du cinéma français. Et puis en rugby, pas de miracle pour les Françaises. Elles s'inclinent face aux Anglaises qui réalisent un 8e grand chelem d'affilée dans le tournoi Destination. Les Bleus ont été battus 43 à 28 devant plus de 35 000 personnes. C'était au stade Atlantique de Bordeaux. C'est la fin de ce point sur l'actualité. Merci à tous de l'avoir suivi.
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1: Bonjour, nous sommes le lundi 18 mai. Bélier, n'hésitez pas à donner toute votre énergie à vos affaires personnelles. De belles satisfactions pourraient en découler. Taureau, vous pouvez sans doute vous attendre à ce que les choses avancent très vite maintenant. En ce début de semaine, vous allez tout mettre à plat pour mieux repartir. Gémeaux, bougez, ne restez pas immobile. Ouvrez la fenêtre toute grande, respirez à fond et aérez-vous. La vie est belle. Cancer, une personne vous aide à trouver des solutions pour calmer le jeu. N'hésitez pas à formuler très haut les commentaires nécessaires dans de telles circonstances. Lion, la chance sera de votre côté et vous pourrez enfin réaliser la bonne affaire financière que vous convoitez. Vierge, vous serez félicité pour votre réalisation et vous en garderez beaucoup de fierté. Les affaires devraient être bonnes sans tarder. Balance, ne jouez pas trop gros au jeu d'argent. Vous aurez bientôt l'occasion de voir se réaliser un vœu qui vous est cher. Scorpion, la forme physique est là et vous fournirez tous les efforts pour réaliser vos ambitions. Bien-être physique détermine le moral, ne l'oubliez pas. Sagittaire, mettez de l'ordre dans vos activités personnelles et vous vous sentirez beaucoup mieux dans votre peau. Capricorne, après réflexion, vous vous armez de courage et vous faites face à une éventualité qui vous aurait désarmé en d'autres circonstances moins favorables. Verseau, faites très attention à votre forme, ne vous fatiguez pas trop et évitez les abus trop fréquents. Poisson, même si vous avez envie de douter, cette fois-ci, vous n'avez pas d'autre choix que de sourire et de croire que c'est votre jour de chance. Bonne journée et rendez-vous demain à la même heure pour votre horoscope.
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0: Bah oui, qu'est-ce qu'on est bien, c'était Slimane et Vita sur RestFM. Bonjour, bonjour, il est 6h.
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0: Clémence Lobary.
2: Bonjour à tous. Les nouvelles menaces de Donald Trump face à l'Iran. Le temps est compté, a notamment affirmé le président américain sur son réseau social. Il s'est également entretenu avec le premier ministre israélien Benjamin Netanyahou. Une réunion de crise devait également avoir lieu à la Maison Blanche. Gérald Darmanin en Algérie aujourd'hui. Le garde des Sceaux est attendu sur place avec plusieurs magistrats pour discuter de la coopération judiciaire franco-algérienne. Il devrait également aborder la question du sort de Christophe Glaize, le journaliste détenu en Algérie depuis mai 2024. Ce déplacement consacre un réchauffement entre Paris et Alger après près de 2 années de profonde crise diplomatique. L'épidémie du virus Ebola au Congo inquiète l'Organisation mondiale de la santé. L'OMS a déclenché une alerte internationale ce dimanche. Près de 90 décès ont été recensés dans le pays, ainsi que de centaines de cas suspects. Le variant qui provoque cette épidémie a un taux de létalité élevé. Il n'y a ni vaccin ni traitement. Je n'ai jamais forcé une femme. Patrick Bruel sort de son silence alors qu'il est accusé de violences sexuelles par 30 femmes. 5 d'entre elles, dont Flavie Flamand, ont déposé plainte. Dans une publication sur Instagram, le chanteur s'est donc défendu. Il dit faire confiance à la justice. Le patron de Canal+ hausse le ton face aux 600 signataires d'une tribune contre son actionnaire Vincent Bolloré. Des acteurs du secteur du cinéma qui s'alarment du projet du milliardaire d'acquérir toutes les parts du réseau de salles UGC. Maxime Saada a annoncé qu'il ne souhaitait plus que le groupe continue de travailler avec les professionnels du secteur qui ont signé. Et puis on termine avec un mot de football. La Ligue 1 a livré son verdict. C'était la toute dernière journée hier du championnat. C'est Lille qui prend la place en Ligue des Champions. Le LOSC termine 3e malgré sa défaite de 0 contre Auxerre. La GIA qui en profite d'ailleurs pour se maintenir en Ligue 1. Lille bénéficie de la défaite de ses concurrents. Et notamment Lyon qui a été sèchement battu par Lens 4-0. En fin de classement, c'est Nice, le grand perdant de la soirée. Le club qui a fait match nul contre Metz 0 partout devra disputer sa place en Ligue 1 en barrage face à Saint-Etienne. Excellent début de journée à tous.
0: Merci beaucoup Clémence et merci à vous d'être aussi fidèle à notre rendez-vous. Ben oui, pour les leftos, là, le 6-9. Eh ben, je suis ravie d'être à vos côtés. On attaque ce lundi ensemble la semaine et je vous souhaite la bienvenue.
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0: Jimmy Cliff, les souvenirs là qui nous collent à la peau pour bien démarrer notre lundi. Rebonjour, bonjour tout court. Voilà, c'est reparti, on s'est installé avec le café du petit matin. Vous allez bien? Ouais, vous avez passé un bon week-end? Bon, très bien. Alors on se remet d'action, hein, si je puis dire. Bah voilà, il faut reprendre ses bonnes et vieilles habitudes. Allez, bon réveil tout le monde. Et pour les autres, bah travaillez bien. Hein. J'en connais qui travaillent depuis un petit moment déjà. Eh ben, on vous accompagne chaque jour, évidemment, Estafem est là, Sylvie au micro. Et comme dit, on va traverser ensemble là ce début de journée de 6h à 9h, comme toujours. Bon, et puis comme toujours, j'ai regardé le bulletin météo, c'est pas franchement terrible. Oui, j'aimerais vous ramener des bonnes nouvelles, mais aujourd'hui, ça reste gris et humide. Avec ce matin, quelques passages de pluie et ondées, alors assez faibles. Cet après-midi, le ciel sera un petit peu plus changeant. Mais de gros nuages se feront quand même plus menaçants et pourraient donner des averses instables, voire quelques coups de tonnerre d'ailleurs, notamment le long du Rhin. Retour à un temps plus calme et sec en soirée. Bon, alors la suite sera encore un petit peu mitigée, là, mardi, mercredi, mais ensuite, on nous annonce une lente amélioration, retour probable du soleil et d'une chaleur estivale en fin de semaine. Voilà, c'est une affaire à suivre pour l'instant. Ouais, c'est très moyen, on va dire ça comme ça. Les températures en légère hausse, alors j'ai noté un 9 degrés, mais ça part déjà de 6, hein. Il y a une fourchette entre 6 et 9 ce matin. Et puis autour de 14 degrés de moyenne cet après-midi, mais ça pourrait quand même grimper jusqu'à 16-17 degrés. Ouais, ça reste quand même juste, on est bien d'accord, pour un 18, mais voilà, c'est la météo. Un temps d'escargot encore pour ce jour. On verra ça plus tard, hein, si ce qui va se passer en milieu de semaine, mais logiquement, d'après les prévisionnistes, ça va s'arranger. Donc, on reste positif et on croise les doigts. Voilà, voilà, j'aime bien dire ça, on croise les doigts, hein, les superstitieux que nous sommes. Allez, bon début de journée dans un instant. On verra ce qui va se passer côté astre avec le retour de Sébine et son horoscope dans 3 minutes.
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0: Eh ben, c'est bien ce qu'on a l'intention de faire, non? Chacun fait ce qui lui plaît. C'était Chagrin d'amour, bien évidemment. On connaît tous les paroles de ce titre, cette chanson. Bon, ça va? Ouais, depuis tout à l'heure, super. Tiens, on parlera de Lego dans quelques minutes dans l'info du jour, l'info insolite. Oui, on va parler de David Attenborough. Quel est cet homme-là? Eh bien, cet homme, est connu depuis des décennies en Angleterre. C'est d'ailleurs l'une des personnalités les plus appréciées. Et il avait un problème avec le jeu Lego. Ouais, je vous raconte son histoire en forme de clin d'œil dans quelques minutes. Mais pour l'instant, je voulais qu'on jette aussi un coup d'œil sur l'éphéméride. On fête les hérics en ce 18 mai. Et pas que, on fête aussi les corallies aujourd'hui. Bien, bien, bien. Et puis alors Saint-Éric, hein, c'était le roi de Suède, mort en 1160. Voilà, je voulais vous apporter cette précision. Bonne fête Éric, bonne fête Coralie. Voici l'horoscope qui concerne nous tous avec Sabine. Bonjour.
1: Bonjour, nous sommes le lundi 18 mai. Bélier, n'hésitez pas à donner toute votre énergie à vos affaires personnelles. De belles satisfactions pourraient en découler. Taureau, vous pouvez sans doute vous attendre à ce que les choses avancent très vite maintenant. En ce début de semaine, vous allez tout mettre à plat pour mieux repartir. Gémeaux, bougez, ne restez pas immobile. Ouvrez la fenêtre toute grande, respirez à fond et aérez-vous. La vie est belle. Cancer, une personne vous aide à trouver des solutions pour calmer le jeu. N'hésitez pas à formuler très haut les commentaires nécessaires dans de telles circonstances. Lion, la chance sera de votre côté et vous pourrez enfin réaliser la bonne affaire financière que vous convoitez. Vierge, vous serez félicité pour votre réalisation et vous en garderez beaucoup de fierté. Les affaires devraient être bonnes sans tarder. Balance, ne jouez pas trop gros au jeu d'argent. Vous aurez bientôt l'occasion de voir se réaliser un vœu qui vous est cher. Scorpion, la forme physique est là et vous fournirez tous les efforts pour réaliser vos ambitions. Bien-être physique détermine le moral. Ne l'oubliez pas. Sagittaire, mettez de l'ordre dans vos activités personnelles et vous vous sentirez beaucoup mieux dans votre peau. Capricorne, après réflexion, vous vous armez de courage et vous faites face à une éventualité qui vous aurait désarmé en d'autres circonstances moins favorables. Verseau, faites très attention à votre forme. Ne vous fatiguez pas trop et évitez les abus trop fréquents. Poisson, même si vous avez envie de douter, cette fois-ci, vous n'avez pas d'autre choix que de sourire et de croire que c'est votre jour de chance. Bonne journée et rendez-vous demain à la même heure pour votre horoscope.
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0: Air Sheets, ça c'est bon hein, pour nous accompagner le matin, même avec le croissant, le café, enfin bref, ce qu'il faut quoi. Voilà, ou au boulot d'ailleurs. Allez, petit clin d'œil à vous tous qui bossez déjà, et puis pour les autres, bon, réveil, tranquille. Allez, l'info insolite du jour, on va parler des Lego. Ah, vous êtes peut-être amateur de ces jouets. Eh bien, vous pouvez désormais jouer au Lego, même à plus de 100 ans. Vous allez comprendre, hein, c'est un petit clin d'œil. À 100 ans, David Attenborough était officiellement trop vieux pour jouer au Lego. La marque a donc décidé de changer ses règles. Simple clou d'œil, hein, simple clin d'œil ou vrai changement. C'est vrai que c'est amusant cette histoire. À 100 ans donc, Monsieur Attenborough vient de régler malgré lui un problème que personne n'avait vu venir. Faut le prendre avec humour. La raison, il était devenu trop vieux pour jouer au logo. Et ben oui, depuis des décennies, hein, les célèbres boîtes de briques colorées affichent une recommandation bien connue. 4 à 99 ans. Une limite d'âge qui semblait jusque-là purement théorique, jusqu'à ce que le mythique naturaliste britannique souffle ses 100 bougies le 8 mai dernier. Et sur les réseaux sociaux, plusieurs internautes ont rapidement souligné l'ironie de la situation. Une publication sur X est même devenue virale, récoltant plus d'un million d'impressions. Parce qu'au fond, l'idée qu'une légende mondiale de la nature soit désormais exclue entre guillemets des Lego avait quelque chose d'absurdement drôle. Et alors du coup, petit clin d'œil de la marque danoise là qui a décidé d'embarquer dans la blague. Sur Instagram, Lego a publié une version modifiée de sa boîte classique, affichant désormais 400 ans et plus, accompagné d'un message adressé directement au centenaire. Joyeux 100e anniversaire, Sir David, il n'y a pas de limite d'âge pour ceux qui n'arrêtent jamais de jouer. Clin d'œil sympa, hein, Lego. L'initiative a immédiatement conquis les internautes qui ont salué un hommage à la fois simple, intelligent et parfaitement calibré. Bon, reste maintenant à savoir si Lego modifiera réellement l'emballage de ses produits ou si cette nouvelle limite sans plus restera un simple clin d'œil publié sur les réseaux sociaux. Moi, je trouvais l'histoire amusante. Je me suis dit, tiens, je vais vous la raconter. Alors, il faut dire juste au passage que David Attenborough occupe une place à part dans la culture populaire britannique. Il prête sa voix au documentaire animalier depuis des décennies. Et il demeure encore aujourd'hui l'une des personnalités les plus appréciées en Angleterre. Voilà. En tout cas, je trouvais que c'était un joli coup de pub et un joli clin d'œil de la marque Lego. Voilà. Allez, il n'y a pas d'âge pour jouer, ça c'est vrai. Passez une bonne journée.
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Eh ben oui, c'était Le Lac, chanté par Julien Doré. Et c'est sur STFM. Je vous ai entendu fredonner, donc c'est bon signe. Ouais, je vois que vous êtes de bonne humeur. Ah ben, il va falloir l'être de bonne humeur avec ce temps pourri, là encore, qui nous concerne aujourd'hui. J'en parlais tout à l'heure. C'est pas le moment d'être nu ou d'être dans le plus simple appareil, comme on peut le dire aussi dans l'expression. Eh ben, si je vous dis ça, c'est parce que là, dans quelques minutes, après James Brown, on verra d'où vient cette expression, à quand remonte-t-elle quand on dit dans le plus simple appareil. Ouais, on verra ça tranquillement après le café. Voilà, allez vous habiller ou allez vous habiller tout court en attendant.

0: Ouais, on l'a toujours au coin de la tête, cette chanson de James Brown, hein, bien sûr. C'était Living in America. J'ai failli chanter encore, je me suis dit, oh, je vais peut-être arrêter là. Bon, je reviens sur l'expression là dont je vous ai parlé tout à l'heure, dans le plus simple appareil, hein, ça veut dire être nu. Peut-être pas aujourd'hui parce que c'est pas terrible côté température, mais en tout cas, l'expression, elle, remonte au 18e siècle et joue sur le mot appareil qui désigne alors l'habillement ou l'apparence. Le haut appareil désignait même au 16e siècle l'armure complète. Cette expression est donc une figure de style antinomique, hein, car cet oxymore allie deux mots de sens contraire, simple et appareil. Voilà, c'était juste pour vous dire ce matin que cette expression date, hein, 18e siècle et même 16e siècle, puisqu'on disait le haut appareil qui désignait donc l'armure. Non mais c'est intéressant, moi je me suis dit tiens, je vais partager ça avec vous ce matin. Être nu, être dans le plus simple appareil.
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0: Ouais, vous inquiétez pas, hein, j'en aurai d'autres des comme ça. J'aime bien, vous le savez, vous donner les expressions et leur origine très régulièrement dans le 6-9. Avec le petit café en plus et avec Florent Pagny et Marc Lavoine.

0: Mélanie Noé, sa voix douce et chaleureuse, ça fait du bien aussi le matin. Allez, il est 7h moins le quart sur RCFM. Bonjour, bienvenue, tiens, si vous venez d'arriver. Voici la citation du jour, signée Thich Nhat Hanh, qui disait « Le sourire est la première arme du bonheur ». Ah ben, j'adore cette citation, c'est tellement vrai en même temps. « Le sourire est la première arme du bonheur ». Alors, souriez les amis, et ça va le faire. Allez, c'est l'heure. Si, croyez-moi, c'est l'heure de l'infosport. Ceci étant, Samuel Wagon pour faire le point ce matin.
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2: Bonjour à tous. Clap de fin pour la Ligue 1 à l'issue de cette 34e journée. Les Bleus s'inclinent en finale du tournoi des 6 nations féminin. Et puis Yannick Sinner, grand gagnant du Masters 1000 de Rome. La Ligue 1 a rendu son verdict. La dernière journée du championnat s'est jouée hier. Le PSG est officiellement champion pour la 5e année consécutive. Paris qui a été battu par le Paris FC 2-1. Lens est son dauphin, mais c'est pour les autres places européennes que tout s'est joué ce dimanche, Clémence Lobary.
3: Et c'est Lille qui prend la place en Ligue des Champions. Le LOSC termine 3e malgré sa défaite 2-0 contre Auxerre. La GIA qui en profite d'ailleurs pour se maintenir en Ligue 1. Lille bénéficie de son côté de la défaite de ses concurrents directs et notamment Lyon qui a été sèchement battu par Lens 4-0. Les Lyonnais 4e pourront tout de même disputer le tour préliminaire de la Ligue des Champions. Marseille qui a battu Rennes 3-1 et 5e et se qualifie pour la Ligue Europa. En fin de classement, c'est Nice, le grand perdant de la soirée. Le club qui a fait match nul contre Metz devra disputer sa place en Ligue 1 en barrage face à Saint-Etienne.
2: Et à venir donc cette double confrontation face à Saint-Etienne pour tenter de sauver sa place dans l'élite. Avant ça, les Aiglons devront affronter Lens en finale de la Coupe de France vendredi prochain. Le rugby et la déception des Françaises en finale du tournoi Destination. Jusqu'alors invaincus, les Bleus ont chuté 28-43 face aux Anglaises sacrées dans la foulée. Le 15 de la Rose qui poursuit sa série d'invincibilité contre la France depuis 2018. Rugby toujours et La Rochelle étrille Toulouse en clôture de la 24e journée de Top 14. Les Rochelais se sont largement imposés 38-10 face aux leaders. Victoire qui permet aux jaunes et noirs de revenir à 4 points du top 6 à 2 journées de la fin. Toulouse de son côté reste en tête du classement avec 8 points d'avance sur Montpellier. Et puis en tennis, à une semaine du coup d'envoi de Roland-Garros, Yannick Sinner donne le ton. L'Italien remporte le Masters 1000 de Rome face au Norvégien Casper Ruud. Le numéro 1 mondial est devenu au passage le deuxième joueur de l'histoire à remporter les 9 Masters 1000 du calendrier. Un record jusqu'alors détenu par un certain Novak Djokovic.
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Rihanna, c'était Cry Cry Cry sur STFM. Allez, dans 5 minutes, il sera déjà 7h. Eh oui, ça file vite en ce 18 mai. Bon début de journée à tous, bonne route aussi, voilà, restez prudents. Et puis tiens, je profite de cet instant pour vous parler de deux émissions spéciales qui auront lieu cette semaine, hein, autour de notre table ronde, avec nos personnalités là qui viendront nous parler de leur actualité. Alors ce soir, bah oui, la première c'est ce soir, à 19h, je reviens autour de cette table ronde pour recevoir l'autrice Vasuki Verel. Vasuki viendra nous voir ce soir pour nous parler de son nouveau roman qui s'appelle « Ces nœuds qui nous relient ». Et c'est toute une histoire. Et je vous propose de découvrir ce nouveau roman ce soir avec Vasuki, à qui évidemment on posera toutes les questions qu'on a envie. Voilà, un superbe livre en tout cas, un peu de magie, ça fait du bien, et surtout une histoire tonitruante. Enfin bref, on en parle ce soir, 19h, notre invité Vasuki Verel pour le nouveau roman « Ces nœuds qui nous relient ». Et puis, la deuxième émission dont je voulais vous parler, c'est demain soir, eh oui, demain mardi à 19h. Cette fois-ci, je vais recevoir l'équipe de soins primaires de la Petite Pierre avec Élodie Elsass-Bernard qui est présidente de l'ESP, l'équipe de soins primaires, accompagnée de Jennifer Schmidt, Dorothée Gitane et Cathy Bronner. On évoquera demain soir le géocaching du 7 juin prochain à la Petite Pierre. Voilà, on vous donnera le programme en tout cas. Voilà pour ces deux émissions à retenir, émissions à thème en tout cas, ce soir à 19h avec Vasuki Verel et demain avec l'équipe de soins primaires de la Petite Pierre. Ouais, je trouve que ça commence bien la semaine, moi, à vous aussi, hein, c'est chouette. Hein. Allez, voici Tina Turner, The Best.

0: Tina Turner avec The Best, c'est sur RestFM bien évidemment. Allez, il est 7h déjà, je vous souhaite la bienvenue si vous venez d'arriver, voilà. Et je vous donne cette météo qui n'est pas terrible, hein, gris humide ce matin avec le passage de quelques pluies et ondées, assez faibles ce matin. Mais cet après-midi, le ciel sera un peu plus changeant, gros nuages qui se feront plus menaçants et qui pourraient donner des averses instables, voire quelques coups de tonnerre, notamment le long du Rhin. Bref, retour à un temps un peu plus calme et sec en soirée. Voilà, ce sera assez chaotique hein, pour ce lundi. La suite encore un peu mitigée, mais en fin de semaine, ça devrait revenir. Un peu de chaleur et un peu de soleil. Bon, on n'en est pas encore là, les températures ce matin, entre 6 et 9. Hein. Et cet après-midi, autour de 14-15 pour la moyenne, ça pourrait aller jusqu'à 17 degrés, mais ça reste juste, évidemment. Pour la date, on est bien le 18 mai. Hein. Ouais, c'est pas terrible comme temps. Allez, temps d'escargot, bienvenue, on va écouter l'info.
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0: Avec Clémence Lovary en 2 minutes l'actu, bonjour.
2: Bonjour à tous. Une centaine d'établissements parisiens visés par des enquêtes suite aux révélations de violences sexuelles, elles ont été ouvertes par le parquet de Paris. 84 écoles maternelles, une vingtaine d'élémentaires et une dizaine de crèches sont concernées selon les chiffres présentés par la procureure Laure Bécuot. Une convention citoyenne sur le périscolaire doit justement débuter aujourd'hui dans la capitale. Depuis le début de 2026, 78 agents de la ville ont déjà été suspendus. Patrick Bruel prend la parole pour se défendre. Le chanteur est mis en cause par une trentaine de femmes pour des violences sexistes et sexuelles. 5 d'entre elles, dont Flavie Flamand, ont déposé plainte. Et dans une publication sur Instagram, il assure qu'il n'a jamais, je cite, drogué, manipulé ou cherché à soumettre qui que ce soit. Vers de nouvelles aides face à la hausse des prix des carburants. Elles doivent être présentées par le Premier ministre dès jeudi lors d'une conférence de presse. Des aides qui devraient concerner les secteurs touchés par l'augmentation de l'essence. Leur présentation, le rappel, a été retardée par la crise de l'antivirus. C'est justement le MV Ondus attendu aux Pays-Bas aujourd'hui. Le navire de croisière touché par un foyer d'antivirus termine donc son voyage qui a tourné au cauchemar. Il reste à bord 25 membres d'équipage et 2 soignants. Ils doivent débarquer à Rotterdam. L'Organisation mondiale de la santé juge le risque sanitaire faible. À ce jour, le virus a été confirmé chez 7 patients avec un autre cas probable. Une nouvelle cyberattaque, elle a touché les gîtes de France. Après les groupes Pierre et Vacances, Interpark et Bellambra, le réseau d'hébergement a confirmé avoir subi un vol de données. Des informations concernant plus de 389 000 clients auraient été divulguées. Et puis le football, la dernière journée de Ligue 1 a livré son verdict. Tous les matchs sont joués hier et c'est Lille qui prend la place en Ligue des Champions. Le LOSC termine 3e malgré sa défaite 2-0 contre Auxerre. La GIA qui en profite d'ailleurs pour se maintenir en Ligue 1. En fin de classement, Nice est le grand perdant de la soirée. Le club qui a fait match nul contre Metz devra disputer sa place en Ligue 1 en barrage. Ce sera face à Saint-Étienne. Excellent début de journée à tous.
0: Merci ma chère Clémence et bon début de journée à vous tous là qui nous écoutez fidèles à ce rendez-vous. On est cool là depuis 6h. Ouais, on continue notre chemin jusqu'à 9h. Tranquille, c'est le 6-9 pour toute la semaine. Ça va, vous êtes en forme? Ouais, le café aussi, il est coulé. Eh ben voilà, c'est parfait, parfait tout ça. Tiens, n'oubliez pas, aujourd'hui on fête les Eric, les Coralie aussi. Ouais, il y a 2 prénoms à l'honneur en ce jour, on en parlera tout à l'heure. Eric et Coralie. Eh ben écoutez, bonne fête si vous venez d'arriver.
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0: Ouais. Avec les souvenirs aussi, Laurent Voulzy et Bubble Star.

0: Laurent Voulzy, pour bien démarrer notre deuxième heure ensemble. Les souvenirs, on les aime, vous aussi. Eh ben oui, c'est pour ça, on est fait pour être ensemble et pour s'entendre, évidemment. Les plus grands classiques, les plus grands succès. Estafam, évidemment, la radio de toutes les générations. Ouais, ouais. Allez, je voulais, tiens, vous donner une deuxième expression ce matin. Ben voilà, je vous ai dit, hein, j'en ai emmené dans ma valise. Quand on dit, oh là, ça c'est pas beau, hein, quand on dit casser du sucre sur le dos de quelqu'un, aïe aïe aïe, bah ça veut dire tout simplement dire du mal hein, de quelqu'un en son absence. Voilà, donc on casse du sucre sur le dos de quelqu'un. C'est une expression qui date d'il y a fort longtemps, du début du 19e siècle. L'idée de râper hein, et d'user quelque chose sur le dos de quelqu'un symbolise tout simplement la médisance. Cette expression idiomatique remonterait donc au début du 19e siècle où le sucre était râpé avant d'être utilisé. Voilà, ça viendrait de là, tout simplement, faut pas chercher plus loin. Bon, nous on n'est pas comme ça, hein, évidemment, on casse pas du sucre sur le dos. Bah non. Évidemment, et puis c'est vrai que c'est, hein, si on a quelque chose à dire, on le dit en face, voilà. On est bien d'accord. Quand j'ai dit qu'on est fait pour s'entendre, voilà. Allez, bon début de journée, bon réveil pour certains d'ailleurs, j'en vois qui émergent tout doucement.
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0: L'imparfaite, chantée par Amir sur STFM. Allez, le 18 mai, c'est bien aujourd'hui, on fête les Éric, en l'honneur de Saint-Éric, hein, qui était roi de Suède, mort en 1160. Et puis on fête aussi les Coralie aujourd'hui. Alors ce prénom, qui vient d'un mot celte, hein, qui désigne l'ouragan. Ah ah. Voilà, voilà, pour ces deux prénoms qui sont à l'honneur en ce jour, Éric et Coralie. Eh ben, bonne fête à vous et bon anniversaire aussi. Ah bah oui, je sais que ça, c'est une date aussi importante pour vous. Bonne santé, voici l'horoscope de Sabine.
1: Bonjour, nous sommes le lundi 18 mai. Bélier, n'hésitez pas à donner toute votre énergie à vos affaires personnelles. De belles satisfactions pourraient en découler. Taureau, vous pouvez sans doute vous attendre à ce que les choses avancent très vite maintenant. En ce début de semaine, vous allez tout mettre à plat pour mieux repartir. Gémeaux, bougez, ne restez pas immobile. Ouvrez la fenêtre toute grande, respirez à fond et aérez-vous. La vie est belle. Cancer, une personne vous aide à trouver des solutions pour calmer le jeu. N'hésitez pas à formuler très haut les commentaires nécessaires dans de telles circonstances. Lion, la chance sera de votre côté et vous pourrez enfin réaliser la bonne affaire financière que vous convoitez. Vierge, vous serez félicité pour votre réalisation et vous en garderez beaucoup de fierté. Les affaires devraient être bonnes sans tarder. Balance, ne jouez pas trop gros au jeu d'argent. Vous aurez bientôt l'occasion de voir se réaliser un vœu qui vous est cher. Scorpion, la forme physique est là et vous fournirez tous les efforts pour réaliser vos ambitions. Bien-être physique détermine le moral, ne l'oubliez pas. Sagittaire, mettez de l'ordre dans vos activités personnelles et vous vous sentirez beaucoup mieux dans votre peau. Capricorne, après réflexion, vous vous armez de courage et vous faites face à une éventualité qui vous aurait désarmé en d'autres circonstances moins favorables. Verseau, faites très attention à votre forme, ne vous fatiguez pas trop et évitez les abus trop fréquents. Poisson, même si vous avez envie de douter, cette fois-ci, vous n'avez pas d'autre choix que de sourire et de croire que c'est votre jour de chance. Bonne journée et rendez-vous demain à la même heure pour votre horoscope.
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0: Duffy, bien sûr, sur STFM. Allez, on parle de Lego ce matin dans l'info insolite du jour, l'info du jour, là. Eh oui, vous pouvez désormais jouer au Lego, même à plus de 100 ans. Vous allez écouter cette histoire sous forme de clin d'œil. Moi, je trouve ça plutôt rigolo. Alors, à 100 ans, David Hunter Burroughs était officiellement trop vieux pour jouer au Lego. Eh bien, la marque a donc décidé de changer ses règles. Simple clin d'œil ou vrai changement. En tout cas, nous, on a trouvé ça amusant pour vous en parler. Alors, qui est d'abord ce monsieur David Hunter Burroughs? Eh bien, il est très connu en Angleterre. Il occupe une place à part dans la culture populaire britannique, hein, puisque c'est lui qui prête sa voix au documentaire Animalie. Enfin bref, depuis longtemps maintenant. Et alors du coup, à 100 ans maintenant, David, donc Attenborough, vient de régler malgré lui ce problème que personne n'avait vu venir. La raison, il était devenu donc trop vieux pour jouer au Lego. Depuis des décennies, les célèbres boîtes de briques hein, colorées affichent, vous l'avez vu, une recommandation bien connue, 4 à 99 ans. Une limite d'âge qui semblait jusque-là purement théorique. Jusqu'à ce que le mythique naturaliste britannique souffle donc ses 100 bougies le 8 mai dernier. Et sur les réseaux sociaux, eh bien, plusieurs internautes ont rapidement souligné l'ironie de la situation. Une publication sur X hein, est même devenue virale, récoltant plus d'un million d'impressions. Parce qu'au fond, l'idée qu'une légende mondiale de la nature hein, soit désormais exclue, entre guillemets, des Lego, avait quelque chose d'absurdément drôle. Eh bien, la marque danoise, elle a fait un joli coup de pub, là, un joli clin d'œil. Elle a décidé d'embarquer dans la blague. Sur Instagram, Lego a publié une version modifiée de sa boîte classique, affichant désormais 4 100 ans et plus, oui, accompagné d'un message hein, adressé directement au centenaire. Joyeux 100e anniversaire, Sir David. Il n'y a pas de limite d'âge pour ceux qui n'arrêtent jamais de jouer. Un joli clin d'œil de Lego, moi je trouve ça plutôt rigolo. Alors l'initiative a immédiatement conquis aussi tous les internautes hein, qui ont salué un hommage à la fois drôle, simple, intelligent et parfaitement calibré. Bon, reste maintenant à savoir si Lego hein, modifiera réellement l'emballage de ses produits ou si cette nouvelle limite, 100 ans et plus, là restera un simple clin d'œil publié sur les réseaux sociaux. En tout cas, moi je trouvais ça vraiment trop excellent. Alors, il faut dire aussi que ce monsieur, David Hunter Burroughs, la bien connue des Britanniques, demeure encore aujourd'hui hein, l'une des personnalités les plus appréciées du Royaume-Uni. Voilà, et puis Lego n'a pas manqué de faire ce gros clin d'œil. Bon. Ah oui, j'en connais des amateurs de Lego. Ah, vous en faites partie. Bah ouais, vous avez fait de jolies constructions, dedans, depuis toutes ces années. Bon, allez, on continue de jouer. Il n'y a pas d'âge, effectivement. Et on continue de s'éclater ensemble. Bon lundi.
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1: On s'est laissé porter, hein, par Kingfish sur SFM. Allez, il est 7h30, 7h33 pour être précise. Le journal, l'actu en 5 minutes, hein, avec Clémence Lebary, comme toujours. Bonjour.
2: Bonjour à tous. Le parquet de Paris annonce avoir ouvert des centaines d'enquêtes dans les écoles de la capitale face au scandale de violences sexuelles. Gérald Darmanin en Algérie aujourd'hui. Le garde des Sceaux est attendu sur place avec plusieurs magistrats pour discuter de la coopération judiciaire franco-algérienne. Et puis en football, Lille en Ligue des Champions, Nice qui passera par les barrages. La dernière journée de Ligue 1, c'était hier soir. Une centaine d'établissements parisiens visés par des enquêtes suite aux révélations de violences sexuelles. Elles ont été ouvertes par le parquet de Paris. 84 écoles maternelles, une vingtaine d'élémentaires et une dizaine de crèches sont concernées à Caribro.
3: Ce dossier est tout à fait une urgence. Ce sont les mots de la procureure de Paris, Laure Bécaud. Dans le détail, 3 informations judiciaires pour violences sexuelles ont déjà été ouvertes. La procureure a également annoncé 5 convocations devant le tribunal correctionnel. En attendant, depuis le début de l'année, 78 agents de la ville ont été suspendus, dont 31 pour suspicion de violence sexuelle. Des chiffres qui traduisent un caractère systémique selon le nouveau maire Emmanuel Grégoire. Face à l'ampleur du scandale, il a donc engagé un plan d'action d'un coût de 20 millions d'euros pour le périscolaire. Une priorité absolue de son début de mandat selon ses mots.
2: Et à Paris, les syndicats de la profession dénoncent une politique de répression de la municipalité face à ces suspensions. Ils ont appelé à la grève jusqu'au 22 mai. Patrick Bruel prend la parole pour se défendre. Le chanteur est mis en cause par une trentaine de femmes pour des violences sexistes et sexuelles. 5 d'entre elles, dont Flavie Flamand, ont déposé plainte. Et dans une publication sur Instagram, il assure qu'il n'a jamais, je cite, « drogué, manipulé ou cherché à soumettre qui que ce soit ». Le patron de Canal+, lui, hausse le ton face aux 600 signataires d'une tribune contre son actionnaire Vincent Bolloré. Des acteurs du secteur du cinéma qui s'alarment du projet du milliardaire d'acquérir toutes les parts du réseau UGC. Maxime Saada a annoncé qu'il ne souhaitait plus que les groupes continuent de travailler avec les professionnels du secteur qui ont signé. Les nouvelles menaces de Donald Trump face à l'Iran, le temps est compté, a notamment affirmé le président américain sur son réseau social. Il s'est également entretenu avec le premier ministre israélien Benjamin Netanyahou. Une réunion de crise devait avoir lieu à la Maison-Blanche. Et ça va un peu mieux entre la France et l'Algérie. Le ministre de l'Intérieur algérien est attendu à Paris dans quelques jours, selon ce week-end Laurent Nunez, dans une interview à la Tribune du dimanche. Un signal très positif selon lui, car aujourd'hui c'est le garde des Sceaux Gérald Darmanin qui se rend à Alger. Et le programme s'annonce chargé pour le ministre français de la Justice, Baptiste Berthelin.
4: Oui, l'objectif est de rétablir les relations judiciaires entre les deux pays. Accompagné de plusieurs magistrats, Gérald Darmanin souhaite ouvrir un nouveau chapitre de la coopération judiciaire entre la France et l'Algérie. Il sera notamment question de criminalité organisée, narcotrafic ou encore de lutte contre le terrorisme. Un réchauffement entre Paris et Alger après des mois de tensions, mais un sujet très délicat doit aussi être abordé. La situation de Christophe Glaize, incarcéré en Algérie. Sujet majeur pour Gérald Darmanin, alors que le journaliste a été condamné en appel début décembre à 7 ans de prison pour apologie du terrorisme. Il a reçu ces derniers jours la visite d'un diplomate français.
2: Et pour rappel, la famille de Christophe Glaize a récemment annoncé avoir retiré son pourvoi en cassation. Elle espère une grâce du président algérien Tebboune. Le MV Onduse attendu aux Pays-Bas aujourd'hui. Le navire de croisière touché par un foyer d'antivirus termine donc son voyage qui a tourné au cauchemar. Il reste à bord 25 membres d'équipage et 2 soignants. Ils doivent débarquer à Rotterdam. L'Organisation mondiale de la santé juge le risque sanitaire faible. À ce jour, le virus a été confirmé chez 7 patients avec un autre cas probable. Une nouvelle cyberattaque qui a touché les gîtes de France après les groupes Pierre et Vacances, Center Park et Bel en Bras. Le réseau d'hébergement a confirmé avoir subi un vol de données. Des informations concernant plus de 389 000 clients aurait été divulgué. Et puis on termine en football et la Ligue 1 a rendu son verdict. La dernière journée du championnat s'est jouée hier. Le PSG est officiellement champion pour la 5e année consécutive. Le Paris Saint-Germain qui a tout de même été battu par le Paris FC 2-1. Lens est bien son dauphin. Mais c'est pour les autres places européennes que tout s'est joué ce dimanche, Samuel Wagon.
5: Et c'est Lille qui prend la place en Ligue des Champions. Le LOSC termine 3e malgré sa défaite 2-0 contre Auxerre. La GIA qui en profite au passage pour se maintenir en en Ligue 1. Lille bénéficie donc de la défaite de ses concurrents directs et notamment Lyon qui a été sèchement battu par Lens 4-0. Les Lyonnais 4e pourront tout de même disputer le tour préliminaire de la Ligue des Champions. Marseille qui a battu Rennes 3-1 est 5e et se qualifie donc pour la Ligue Europa. En fin de classement, c'est Nice le grand perdant de la soirée. Le club a fait match nul contre Metz et devra disputer sa place en Ligue 1 en barrage face à Saint-Etienne.
2: À noter également que le match Nantes-Toulouse a été définitivement arrêté hier soir. Des supporters nantais ont envahi le terrain à la suite de jets de fumigène et d'objets. Le match a été interrompu à la 20e minute, puis définitivement clos sur décision de la préfecture. Voilà pour l'essentiel de l'actualité. Excellent début de journée à tous.
1: Merci Clémence. Et puis je regardais le temps, toujours le même type de temps, justement gris, humide ce matin, avec le passage de quelques pluies, mais assez faibles. Cet après-midi, le ciel sera un petit peu plus changeant, hein, mais de gros nuages se feront plus menaçants, pourraient donner des averses encore instables, voire quelques coups de tonnerre même, notamment le long du Rhin. Ce sera localisé, mais enfin bon, faut le noter. Retour à un temps plus calme, hein, et sec en soirée. La suite encore un peu mitigée, mardi, mercredi, avec pas mal de nuages. Mais d'ici jeudi, ça devrait franchement s'améliorer. Alors on croise les doigts en attendant les températures 6 à 9 ce matin et autour de 15 hein, pour cet après-midi, 15 à 17 pour l'après-midi de ce lundi. Voilà ce que l'on peut dire à l'heure qu'il est. Bon, n'oubliez pas votre parapluie. Bon lundi.
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J'aime bien cette chanson, elle se joue la diva, hein, c'était Lazara, mais c'est vrai que c'est entraînant. Bon, allez, il est 8h moins le quart, tiens, j'en profite pour vous rappeler qu'on se retrouvera aussi ce soir, hein, autour de la table ronde, et oui, émission à thème, ça commence fort le lundi aussi. À 19h ce soir, je vais recevoir une autrice, elle était déjà venue nous voir pour son premier roman, et ben la voilà de retour pour son second roman, c'est Vasuki Verel. Elle sera avec nous pour nous parler de ce nouveau roman. Et quelle romance incroyable, avec plein de suspense, hein. On vous dira tout ce soir, enfin peut-être pas tout, mais on vous dévoilera quelques extraits. Un roman qui s'appelle « Ces nœuds qui nous relient ». Voilà, Vasuki Verel, l'autrice, avec nous à 19h en direct ce soir autour de la table ronde, et on s'en réjouit. Ah ben j'allais dire vivement ce soir. Allez, pour l'instant, 8h moins le quart, on reste ensemble, on s'accompagne là le matin avec le café et puis avec les dossiers. Bah oui, j'ai vu que vous étiez déjà bien plongé dans votre job là. Allez, courage.

0: 1983, hein, mine de rien, pour se souvenir de Paul Young, c'était comme Back and Stay. En 83, vous aviez quel âge? Ah voilà. Non, moi j'ai pas calculé, hein. On va laisser tomber. Allez, 8h10, bonne route, partez pas en retard. Tiens, j'ai deux annonces, vous avez peut-être besoin de ces personnes. Un retraité notamment, un retraité qui propose ses services de tonte, débroussaillage, taille de haie, 15 km autour d'Ingvillers, en paiement Césu ou tout autre mode de paiement d'ailleurs, il nous le précise. En tout cas, si vous avez besoin de lui, donc il peut tondre, débroussailler, etc., vous l'appelez au 06 21 86 84 55. Je répète, 06 21 86 84 55. Et puis, on a une dame qui recherche assez rapidement un complément de salaire en fin d'après-midi ou quelques heures le soir. Ce serait dans le secteur de l'Or et environ. Vous pouvez la joindre au 06 32 05 99 35. 06 32 05 99 35. 7h50.
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26: Viens là.

0: d'Indochine, évidemment. C'était Tes yeux noirs sur STFM. Bien, vous avez de beaux yeux. Non, mais je vois tout, moi. J'ai ma boule de cristal. Allez. Enfin, on peut rêver aussi. Allez, dans quelques secondes, les infos de 8 heures. On va se retrouver dans 5 minutes, hein, pour parler des idées de sortie. Je ne vais peut-être pas revenir sur cette météo. Bah oui, que je vous donne depuis 6 heures. C'est du gris, hein, pour cette journée. Avec des pluies peut-être plus conséquences, peut-être même des orages localement. Cet après-midi, voilà, on va s'arrêter là, hein, ça suffit. Allez, il est 8h du mat, on écoute l'info.
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0: L'actu en deux minutes. Clémence Lobary, bonjour.
2: Bonjour à tous. Gérald Darmanin en Algérie aujourd'hui pour discuter de la coopération judiciaire franco-algérienne. Le garde des Sceaux se rend sur place avec plusieurs magistrats. Au cœur des débats également, le sort de Christophe Glaize, le journaliste détenu en Algérie depuis mai 2024. Il a été condamné en appel début décembre à 7 ans de prison pour apologie du terrorisme. Pour rappel, la famille de Christophe Glaize a récemment annoncé avoir retiré son pourvoi en cassation. Elle espère une grâce du président algérien Tebboune. Le parquet de Paris ouvre 100 d'enquêtes face aux violences sexuelles dans le périscolaire dans la capitale. 84 écoles maternelles, 20 d'élémentaires et 10 de crèches sont concernées. En attendant, depuis le début de l'année, 78 agents de la ville ont été suspendus, dont 31 pour suspicion de violences sexuelles. Le projet de loi riposte au Sénat aujourd'hui. Le texte visant à lutter contre les troubles à l'ordre public est examiné en séance plénière. Déjà en commission, les sénateurs ont approuvé le durcissement de la répression des rassemblements musicaux illégaux ou encore une interdiction généralisée de la vente et de la détention de protoxyde d'azote. De nouvelles fouilles à Auxerre dans le cimetière du tueur en série Émile Louis. Elles débutent aujourd'hui. Le meurtrier mort en prison à 79 ans en 2013 avait avoué avoir enterré 7 jeunes handicapés mentales dans Lyon. Et la justice espère retrouver les corps des victimes. Jusqu'à présent, seuls 2 squelettes l'avaient été. Le torchon brûle entre Canal+ et le monde du cinéma. Plus de 600 acteurs, producteurs, techniciens ont signé une tribune contre son actionnaire Vincent Bolloré. Il s'alarme du projet du milliardaire d'acquérir toutes les parts du réseau UGC. Et le patron du groupe, Maxime Saada, a annoncé qu'il ne souhaitait plus que le groupe continue de travailler avec les professionnels signataires. Et puis on termine avec un mot de football, car la Ligue 1 a rendu son verdict hier soir à l'occasion de la 34e et ultime journée de la saison. Au bout du suspense, c'est Lille qui disputera finalement la Ligue des Champions l'année prochaine malgré sa défaite 2-0 contre Auxerre, le LOSC qui termine 3e. Excellent début de journée à tous.
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0: Et l'horoscope de Sabine, bonjour.
3: Bonjour, nous sommes le lundi 18 mai. Bélier, n'hésitez pas à donner toute votre énergie à vos affaires personnelles. De belles satisfactions pourraient en découler. Taureau, vous pouvez sans doute vous attendre à ce que les choses avancent très vite maintenant. En ce début de semaine, vous allez tout mettre à plat pour mieux repartir. Gémeaux, bougez, ne restez pas immobile. Ouvrez la fenêtre toute grande, respirez à fond et aérez-vous. La vie est belle. Cancer, une personne vous aide à trouver des solutions pour calmer le jeu. N'hésitez pas à formuler très haut les commentaires nécessaires dans de telles circonstances. Lion, la chance sera de votre côté et vous pourrez enfin réaliser la bonne affaire financière que vous convoitez. Vierge, vous serez félicité pour votre réalisation et vous en garderez beaucoup de fierté. Les affaires devraient être bonnes sans tarder. Balance, ne jouez pas trop gros au jeu d'argent. Vous aurez bientôt l'occasion de voir se réaliser un vœu qui vous est cher. Scorpion, la forme physique est là et vous fournirez tous les efforts pour réaliser vos ambitions. Bien-être physique détermine le moral. Ne l'oubliez pas. Sagittaire, mettez de l'ordre dans vos activités personnelles et vous vous sentirez beaucoup mieux dans votre peau. Capricorne, après réflexion, vous vous armez de courage et vous faites face à une éventualité qui vous aurait désarmé en d'autres circonstances moins favorables. Verseau, faites très attention à votre forme. Ne vous fatiguez pas trop et évitez les abus trop fréquents. Poisson, même si vous avez envie de douter, cette fois-ci, vous n'avez pas d'autre choix que de sourire et de croire que c'est votre jour de chance. Bonne journée et rendez-vous demain à la même heure pour votre horoscope.
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0: début de soirée, bah oui, avec ces fameuses nuits de folie qu'on a tous connues, bien évidemment. Allez, on va parler des idées de sortie, c'est notre premier rendez-vous de la journée. Et je voulais commencer par parler de la Kirb qui aura lieu à Innsbruck, organisée hein, par l'Amicale des sapeurs-pompiers de Innsbruck. Ce sera d'abord dimanche, il y a deux jours, dimanche 24 mai, donc ce dimanche qui vient, à partir de 16h, ce sera animé par l'orchestre Gilles et Luc. Et puis lundi 25 mai, puisque c'est lundi de Pentecôte, à partir de 16h, ce sera animé par le duo Paradiso. Tarte flambée, pizza à partir de 18h et l'entrée est gratuite. Voilà, deux jours de fête de Kirb à Innsbruck, dimanche et lundi à venir. Toujours pour ce week-end, vous notez également dimanche, hein, 24 mai, le concours équestre au Selberg, à l'écurie du Selberg, chemin du Neufeld hein, à Ingviller. C'est près du chalet du club vosgien d'Ingviller. Et tout au long de la journée, dimanche, des cavaliers se mesureront sur un parcours extérieur mêlant des obstacles naturels fixes et des barres. Une buvette avec restauration est proposée pour le public à partir de 11h30, ainsi que des tartes flambées à partir de 17h30. Il y aura aussi des baptêmes à cheval dès 11h. Alors venez prendre un petit bol d'air hein, dans le magnifique écrin de verdure du Selberg. Détente, ambiance champêtre et spectacle assuré. C'est ce dimanche. Pour plus de renseignements, vous pouvez appeler le 06 26 86 91 49. Pour ce week-end de Pentecôte, pour dimanche 24 mai, vous notez le marché aux puces, brocante artisanat, qui va se dérouler à Tsilin. C'est organisé hein, par les aventuriers de Tsilin. Dimanche donc 24 mai, et à midi, vous pourrez aussi déjeuner sur place, hein, grillade et kebab, le soir, pizza flamme, confectionnée par les aventuriers, et puis toute la journée, café, gâteau, buvette, airsoft, petite animation. En tout cas, c'est dimanche, le marché aux puces de Tsilin. Pour tout renseignement, 06 33 20 33 11. Vous aimez marcher, alors n'oubliez pas que l'association Sport et Loisirs d'Erkartswiller organise sa marche hein, printanière, lundi de Pentecôte, donc le 25 mai, avec un parcours de 10 km, collation gratuite à mi-parcours aussi. Rendez-vous salle des fêtes d'Erkartswiller, départ entre 8h et 13h. Participation 2 euros, c'est gratuit pour les moins de 12 ans. Et vous pouvez aussi prendre un repas complet à 15 euros, demi-poulet rôti, frites, salades, dessert et café. Le repas sera servi entre 11h30 et 14h. Mais attention, c'est sur réservation pour le repas 06 07 31 77 68. Voilà pour la marche à Erkartswiller lundi de Pentecôte. À la roseraie de Saverne, maintenant dimanche et lundi de Pentecôte, entrée libre hein, les deux jours dès 10h avec un marché des créateurs. Vous y trouverez des bijoux, broderies, bougies, créations, bois, tout artisanal. Dimanche après-midi récréative hein, dès 16h avec René Butch et son animation country. Lundi, c'est l'entente musicale double M, Minversheim-Mommenheim, qui viendra se produire à la roseraie dès 17h. Restauration dimanche à midi, paella géante, lundi midi, brochettes frites et saucisses merguez. Et puis des visites guidées gratuites hein, de la roseraie de Saverne les deux jours à 10h30 et à 14h30. Ce sera aussi la fête de la spérule, le Waldmeister, hein, consommé avec modération. Voilà, c'est un rôle à roseraie de Saverne dimanche et lundi. Renseignements 06 60 86 51 83. On marque une petite pause et je reviens dans deux minutes vous donner d'autres sorties.
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0: C'était Tibbs, accompagné de Mike Eden, pour ce duo très sympa. Allez, on continue les sorties. Je voulais aussi vous parler de l'Open Air organisé par l'APP Durvillers. C'est la 5e édition et c'est le 23 mai à l'étang de Niferne, hein, à Urvillers, dès 20h. Vous danserez avec les Sinsenthaler, également avec DJ Evan 23. Et puis, il y aura des pizzas, des tartes flambées, grillades, frites et toutes sortes de boissons. L'entrée est gratuite. Alors ça, c'est pour le 23 mai, hein, le soir, à l'étang de Niferne, dès 20h. Et puis, vous notez la pêche amateur aussi, ce jour-là, avec une grande immersion de truites. Prix du billet, 20€. Premier round, 17h15. Deuxième round, 18h. Et troisième round, 19h. Et pêche libre, ensuite, de 20h à 21h. Il y aura des tartes flambées, des pizzas dès 18h30, grillades et frites dès 17h30. Voilà, ça c'est à l'étang, hein, le 23 mai, étang de Niferne à Urvillers. Et puis le dimanche, ce dimanche 24 mai, il y aura aussi Nifer, à l'étang toujours de Niferne, dès 11h, Frusch Open avec le happy hour de 11h à midi. Dès midi, sanglier à la broche, frites, salades, desserts sur réservation ou poulet mariné. Dès 17h30, tarte flambée pizza. Et dès 18h, DJ Maël. Entrée libre, alors vous pouvez réserver, hein, pour le sanglier à la broche, évidemment, au 06 34 18 07 49. Toujours pour ce week-end, il y en a des fêtes. Hein. Vous notez aussi que Weiterswiller organise son célèbre Kuckucksmesti le week-end de la Pentecôte, là, 3 jours. Le coup d'envoi sera donné ce samedi 23 mai à 14h sur le stade de foot. Match amical réunissant l'équipe de foot de l'association sportive de Weiterswiller et les amis allemands de Weiterswiller. Et puis le soir à 19h, salle polyvalente, orchestre Rosistar qui vous fera danser sur le meilleur de la variété. De 21h jusqu'à 2h du matin, buvette, barbecue, enfin bref, ce qu'il faut. Et puis le lendemain, le dimanche 24 mai, rue principale, toujours à Weiterswiller, le grand défilé de chars, hein, vers 14h30, ce cortège rocambolesque qui fera le siège de la mairie, où le maire, hein, de Weiterswiller offrira le verre de l'amitié à toute la communauté, après un petit discours qui se clôturera par la traditionnelle chanson du coucou. Ensuite, soirée dansante animée par les Dominos jusqu'à minuit. Grillades, tartes flambées, pizza. Et le lundi, eh oui, le lundi de Pentecôte, hareng mariné ou salade mixte. Et vous danserez avec les Dominos jusqu'à 22h. Et puis tout au long de ces 3 journées, hein, festivités, autobox, tir à la carabine, château gonflable et carrousel. Voilà, Weiterswiller, le Kuckucksmesti. L'association culturelle de Grisbar organise le Mesti de la Pentecôte aussi le 24 et 25 mai avec évidemment des attractions foraines, animations musicales et balles. Au programme du dimanche 24 mai à partir de 10h, exposition de vieux tracteurs, exposition de voitures aussi et animation avec l'association Cœur Alsace. Défilé à 15h avec la musique Saint-Vendelin et Los Amigos. Repas de midi, échines marinées, frites et des grillades en journée. Animation assurée en soirée par Café au lait. Ça c'est pour le dimanche et puis le lundi de Pentecôte dès 11h30, apéritif musical suivi d'une restauration, steak frites salade à 19€, des grillades en journée et animation assurée en soirée par Gilles et Luc. Il y aura bien sûr aussi les tartes flambées traditionnelles. Vous pouvez vous renseigner, réserver au 03 88 90 42 07. Allez, on se retrouve dans quelques minutes. J'en aurai encore des belles sorties à vous proposer. À tout à l'heure.
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1: Omil et Philippe Swann, je marche dans ma rue. Eh ouais. Allez, 8h30 sur STFM, vous avez toujours votre calepin d'ouvert, donc c'est parfait. J'ai encore trois infos, trois idées de sortie à vous donner. Alors, pour dimanche, hein, 24 mai, la jour de la Pentecôte, l'amicale des sapeurs-pompiers de Waltenheim-sur-Zorn organise sa traditionnelle fête d'été, ce sera sous chapiteau, animée par les Preußthaler, entre 16h30 et 23h. Tarte flambée, pizza, saucisses chaudes seront à votre disposition. L'entrée est gratuite. Vous notez aussi que le festival Mon mouton est un lion est de retour, hein, c'est la nouvelle édition à partir d'aujourd'hui, du 18 mai au 27 mai. Ce festival Mon mouton est un lion, festival jeune public, spectacle en salle et en rue. Et pour cette édition, eh bien, le festival se déroulera aussi lors d'un week-end festif à Saverne, mais aussi au cœur du territoire environnant. Venez vivre des moments précieux, hein, en famille, dans le cadre du Château des Rouans et son parc. Et puis découvrez ensemble des univers variés tels que le cirque, le théâtre ou encore la marionnette. Profitez d'ateliers participatifs et partez à la découverte d'un monde imaginaire sans limite. Vous pouvez d'ailleurs retrouver toute la programmation, hein, puisque c'est du 18 au 27 mai, sur mouton-lion.org ou vous renseignez aussi au 03 88 01 80 40. Alors vous notez justement l'événement phare du festival, hein, le week-end festif, ce week-end, samedi 23, dimanche 24 mai, Château des Rouans, Saverne et son parc. Vous pourrez découvrir de nombreux spectacles, hein, des animations artistiques proposées dans le parc, transformées pour l'occasion en bergerie des lionceaux, ainsi que dans les différentes salles du magnifique Château des Rouans. Voilà, encore une fois, pour avoir tous les spectacles, avoir la programmation de tous les jours, vous la trouverez sur mouton-lion.org. Et puis, je voulais aussi terminer par un rendez-vous du 6 juin, cette fois-ci, c'est un samedi, le 6 juin, un grand jeu de loto qui sera organisé par les Nostalgiques. Rendez-vous à la cafétéria du Leclerc Marmoutier. Alors, restauration de 18h à 20h et loto de 20h15 à minuit. Je vais vous donner le menu, hein, 12,90€, spaghetti bolognaise ou bouchée à la reine, salade de fruits ou huile flottante, un carton offert d'ailleurs pour l'achat d'un menu. Et puis à gagner, hein, le loto, là, des bons d'achat de 30 à 300€ et des paniers garnis. Voilà, organisé par les Nostalgiques, donc le 6 juin prochain. Vous réservez, vous vous renseignez auprès de Joël Kubler au 06 31 49 30 51. Voilà, on a fait le tour en plusieurs temps, hein, depuis 8h05, voilà, mais de quoi noter tout ça tranquillement sur vos agendas. Prochain rendez-vous, il y a trois rendez-vous par jour, hein, et c'est Hélène que vous allez retrouver tout à l'heure aussi pour le rappel de ses idées de sortie, puisque Marie est en vacances. Hélène, à 10h05, vous reparlera de tout cela, et à 16h05 également pour le troisième rendez-vous. Passez une belle matinée.
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3: Bonjour, bonjour à tous. Direction le sud de la France et les 2000 mètres de la piste en gazon à l'hippodrome de Marseille-Borély à l'occasion du Quintet Plus de ce lundi 18 mai 2026. Il réunira 16 galopeurs âgés de 4 ans et au-dessus. L'allocation sera de 50 900 euros et le départ prévu vers 13h55. En tête de notre sélection, le 8, Marc Verst vient de prouver son retour en forme. Il peut mettre tout le monde d'accord. Celui 14, Infa Summer, qui fera logiquement partie des grands favoris de cette épreuve. Le 9, Amédras, va évoluer dans son jardin ici même. Le 12, Goway, pris de mieux en mieux, placé sur l'échelle des valeurs. Et enfin, l'As court plus vite, pris à sa juste valeur dans cette épreuve. Il complétera notre sélection. Une sélection que vous pouvez retrouver sur ma chaîne YouTube Tom Kazak, les pronostics hippiques avec mes dernières minutes. Donc notre choix aujourd'hui, premier le 8, Marc Verst. Second le 14, l'Infa Summer. Troisième le 9, Amédras. Quatrième le 12, Goway. Cinquième l'As court plus vite. Le second choix le 11, le 3 et le 2. Et à vous la fortune.
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0: Alain Bachung, bien sûr, c'était le fameux vertige, celui de l'amour, mais quel souvenir, on est d'accord. Ça va au travail, à la maison? Ok, eh ben écoutez, je vous souhaite une belle journée avec nous et puis j'en profite pour vous rappeler nos émissions à thème là de la semaine, ce soir et demain soir. Eh oui, elles se suivent. Alors ce soir, j'aurai beaucoup de joie à vous retrouver à 19h hein, autour de la table ronde, puisque je vais recevoir l'autrice Vasuki Verel. C'est pas la première fois qu'elle vient nous voir. Elle était venue l'année dernière hein, pour un premier roman. Elle revient ce soir pour évoquer ce nouveau roman fascinant, intrigant même, Ces nœuds qui nous relie, c'est le titre de son nouveau roman et on va en parler avec elle longuement ce soir entre 19h et 20h, voilà, avec Vasuki Verel. Et puis, autre émission à suivre demain soir, cette fois-ci mardi 19h, je vais recevoir l'équipe de soins primaires, une partie en tout cas de la Petite Pierre, avec Élodie Elsass-Bernard qui est présidente hein, de l'ESP, l'équipe de soins primaires. Elle sera accompagnée de Jennifer Schmitt, Dorothée Gitten et Cathy Brunner, et avec elle nous évoquerons le géocaching du 7 juin qui aura lieu à la Petite Pierre. Voilà, on vous donnera le programme de ce géocaching notamment du 7 juin, ça c'est demain avec l'ESP, l'équipe de soins primaires, demain soir à 19h. Voilà pour nos deux émissions à thème de la semaine.
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0: Eh ben, c'était les Frangines, tout simplement, qui chantaient « Dis-moi ». Eh ben, moi, je vais vous dire, je vais vous souhaiter d'abord une bonne journée, voilà. Vous retrouvez ce soir et demain, comme d'habitude. Mais d'abord, le coup d'œil sur le programme. Hein. Marie est en vacances, vous le savez. On lui souhaite d'ailleurs d'excellentes vacances. Oui, oui, on ne sait pas où elle est allée, mais elle reviendra la semaine prochaine, Marie. En attendant, cette semaine, c'est Hélène qui la remplace. Et vous allez la retrouver, Hélène, dans quelques minutes, cet après-midi également, à 14h. Et puis à 17h, Christophe. Et comme dit, moi, je reviens à 19h. J'en parlais encore tout à l'heure, hein, pour recevoir l'autrice Vasuki Verel. Elle revient pour la deuxième fois. Elle était venue nous voir l'année dernière avec un premier roman. Et ben là, c'est son nouveau roman. On va en parler en détail ce soir. Le roman s'appelle Ces nœuds qui nous relient. Voilà, Vasuki Verel avec nous à 19h. Ne manquez pas ce chouette moment. En tout cas, moi, je m'en réjouis et vivement ce soir. Bien, ben voilà ce que je voulais vous dire. Et puis, pour le 6-9, ce sera demain, évidemment, à 6h. À ce soir, on se quitte là tout de suite avec Yoa qui chante « Moi ».
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1: Bonjour à tous. Une nouvelle étape dans le réchauffement des relations entre Paris et Alger. Gérald Darmanin est en Algérie aujourd'hui pour discuter de la coopération judiciaire franco-algérienne. Le ministre de la Justice devrait également aborder le sort de Christophe Glaize, le journaliste détenu en Algérie depuis mai 2024. Il a été condamné en appel début décembre à 7 ans de prison pour apologie du terrorisme. Les ministres des Finances du G7 à Paris aujourd'hui et demain. Les premières délégations sont arrivées à Bercy. Les représentants des différents pays devraient tenter de rapprocher leurs positions pour évaluer les répercussions du conflit au Moyen-Orient. Parmi les priorités, les conséquences du blocage du détroit d'Ormuz. Et face à l'augmentation des cours du pétrole, Sébastien Lecornu doit annoncer jeudi de nouvelles aides en conférence de presse. Des aides qui devraient concerner les secteurs touchés par l'augmentation de l'essence. Leur présentation, le rappel, a été retardée par la crise de l'antivirus. Et d'ailleurs, il termine son voyage. Le navire de croisière MV Onduse, touché par un foyer d'antivirus, est attendu aujourd'hui aux Pays-Bas. Il reste à bord 25 membres d'équipage et deux soignants. Ils doivent débarquer à Rotterdam. C'est un procès sous haute tension qui s'ouvre aujourd'hui devant le tribunal correctionnel de Marseille. Celui de Félix Benguy, dit le chat. Le chef présumé du clan Yoda avait été interpellé au Maroc en mars 2024, puis extradé en France en janvier 2025. Il comparait pour trafic de stupéfiants, association de malfaiteurs et blanchiment. Je n'ai jamais forcé une femme. Patrick Bruel sort de son silence alors qu'il est accusé de violences sexuelles par 30 personnes, 5 d'entre elles, dont Flavie Flamand, ont déposé plainte. Dans une publication sur Instagram, le chanteur s'est donc défendu. Il assure qu'il n'a jamais, je cite, drogué, manipulé ou cherché à soumettre qui que ce soit. Le cobra est toujours introuvable près de Toulouse. Ce serpent est recherché depuis plusieurs jours dans la ville de Castelginest. La préfecture a ordonné la réouverture des établissements scolaires. Et en tennis, c'est parti pour les qualifications au tournoi de Roland-Garros. Elle débute aujourd'hui. 256 joueurs, dont 30 Français, vont s'affronter pour obtenir leur place dans le grand tableau du tournoi parisien. Excellente journée à tous.
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0: J'entends déjà, c'était Michel Sardou. Bonjour tout le monde, nous sommes donc lundi le 18 mai, il est 9h07. Et si vous vous prénommez Eric, vous êtes à l'honneur en ce jour. Eric était roi de Suède, tué en 1160 par un prince danois prétendant son trône. On nous dit qu'il introduisit dans son pays une législation favorisant l'Église et améliorant le sort des femmes. Voilà pour la vie de Saint Eric. Bonne fête donc à vous les Eric. Également, joyeux anniversaire si vous soufflez une bougie de plus. Et en ce 18 mai, j'ai également un chanteur, Yannick Noah, qui est né donc en 1960. Allez, on vous souhaite plein de bonnes choses. Et du côté des étoiles ou des astres, eh bien, on laisse la place à Sabine.
1: Bonjour, nous sommes le lundi 18 mai. Bélier, n'hésitez pas à donner toute votre énergie à vos affaires personnelles. De belles satisfactions pourraient en découler. Taureau, vous pouvez sans doute vous attendre à ce que les choses avancent très vite maintenant. En ce début de semaine, vous allez tout mettre à plat pour mieux repartir. Gémeaux, bougez, ne restez pas immobile. Ouvrez la fenêtre toute grande, respirez à fond et aérez-vous. La vie est belle. Cancer, une personne vous aide à trouver des solutions pour calmer le jeu. N'hésitez pas à formuler très haut les commentaires nécessaires dans de telles circonstances. Lion, la chance sera de votre côté et vous pourrez enfin réaliser la bonne affaire financière que vous convoitez. Vierge, vous serez félicité pour votre réalisation et vous en garderez beaucoup de fierté. Les affaires devraient être bonnes sans tarder. Balance, ne jouez pas trop gros au jeu d'argent. Vous aurez bientôt l'occasion de voir se réaliser un vœu qui vous est cher. Scorpion, la forme physique est là et vous fournirez tous les efforts pour réaliser vos ambitions. Bien-être physique détermine le moral, ne l'oubliez pas. Sagittaire, mettez de l'ordre dans vos activités personnelles et vous vous sentirez beaucoup mieux dans votre peau. Capricorne, après réflexion, vous vous armez de courage et vous faites face à une éventualité qui vous aurait désarmé en d'autres circonstances moins favorables. Verseau, faites très attention à votre forme. Ne vous fatiguez pas trop et évitez les abus trop fréquents. Poisson, même si vous avez envie de douter, cette fois-ci, vous n'avez pas d'autre choix que de sourire et de croire que c'est votre jour de chance. Bonne journée et rendez-vous demain à la même heure pour votre horoscope.
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0: C'était Witties sur RestaFM, il est 9h41. Tiens, on va faire don de son sang, ce geste de solidarité quand on est en bonne santé. Allez, aujourd'hui, le 18 mai, vous avez rendez-vous à Utenheim, à la salle des fêtes. Également à Otratzheim, au centre socioculturel, de 17h à 20h. Et puis, du côté de Strasbourg, à l'église Bonne Nouvelle, et à Orfelden, au foyer Saint-Pierre et Paul, c'est de 16h30 à 20h, tout comme à l'espace Grappelli de Merzwiller, 16h30, 20h. Et bien entendu, à Strasbourg, c'est toute la journée, c'est à l'établissement français du sang Alsace, rue Spielmann, donc à Strasbourg. Notez, si vous êtes en bonne santé, c'est un geste sympa.
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1: Allez, il est déjà 9h44 et je vous propose de découvrir, hein, on va le découvrir ensemble, c'est tout simplement un livre, puisque je sais que vous aimez lire, bien entendu, tout comme nous. Eh bien, on va découvrir le dernier livre de Raphaël Giordano.
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3: Quel plaisir de retrouver dans notre studio pour évoquer son nouveau roman, l'une des romancières les plus lues en France, suivie par des centaines de milliers de lecteurs, dont la plupart sont de vrais fans. Elle est l'auteur de romans portés par une belle intelligence émotionnelle. Ses histoires sont inspiratrices de changements de vie, comme son best-seller, plébiscité par plus de 4 millions de lecteurs dans le monde. Ta deuxième vie commence quand tu comprends que tu n'en as qu'une. Son nouveau roman, très attendu, est publié aux éditions Récamier et s'appelle « Ils vécurent heureux malgré tous leurs enfants ». Bonjour Raphaël Giordano.
4: Bonjour Thierry.
3: Alors après le concept de trophobie, celui d'audacité ou encore de burnerie, vous avez créé celui de daronalgie au cœur de ce nouveau roman riche d'un champ lexical comme air pompé, oreille et pied cassé, sang d'encre et cheveux blancs, porte-monnaie trouée ou encore oubli de soi chronique. Expliquez-nous ce qu'est la daronalgie.
4: La daronalgie, c'est quand on commence à avoir mal à ses enfants, un petit peu. C'est-à-dire que, surtout au moment de l'adolescence, hein, la crise n'est jamais loin. Alors qu'on a tellement donné toutes ces années pour ses enfants, eh bien, on se met à récolter plutôt ingratitude, tension, incompréhension. Et là, ça peut devenir douloureux.
3: Et ils vécurent heureux malgré tous leurs enfants. Le titre de votre nouveau roman revendique tout haut ce que de nombreux parents pensent probablement tout bas. Pouvez-vous nous raconter le point de départ de l'histoire ?
4: Déjà, je trouvais qu'il y avait une littérature très nombreuse pour expliquer comment bien faire avec ses enfants, comment bien les éduquer, et finalement assez peu de choses pour plaider la cause des parents. Et c'est ce qui m'a donné envie de créer cette histoire. Alors on se retrouve avec mon héroïne qui est au début une daronne au bord de la crise de nerfs, qui est à couteau tiré avec son adolescente de 16 ans. J'ai eu envie de d'écrire son ras-le-bol, hein, parce que ça peut arriver évidemment. On dit souvent que la vérité sort de la bouche des enfants. Moi, ce qui m'a intéressé, c'est de voir ce qui se passe, d'écouter la vérité qui sort de la bouche des parents.
3: Alors justement, Raphaël, focus sur la maman. Le personnage central, c'est Andrea, cette mère qui retrouve la liberté, la légèreté qu'elle avait perdue depuis fort longtemps. Elle va être rattrapée par ses responsabilités lorsque Suzanne, sa fille de 16 ans, s'enlise dans un mal-être profond. Est-ce qu'il est possible de retrouver une forme de liberté et d'insouciance quand on est parent ?
4: C'est évidemment tout le thème du livre. Andrea, qui va avoir l'occasion d'intégrer une émission de télé-réalité d'un nouveau genre, la Daron Academy. Et c'est dans ce cadre-là qu'elle va avoir l'occasion de se retrouver elle-même. Alors que quand on est parent, ce qui est difficile, c'est que pendant tant d'années, on a l'impression de ne plus s'appartenir vraiment. Et ça, c'est compliqué. Alors que finalement, derrière tout parent, il y a toujours un être de désir, d'envie, de rêve qui sommeille. Et donc tout le roman, c'est quand même de montrer qu'on peut à la fois ne rien renoncer à son rôle de parent et en même temps se remettre sur un chemin pour se retrouver soi.
3: Raphaël, si on dézoome sur toutes vos œuvres, chacun de vos romans apporte des réponses à des problématiques très actuelles. Ces histoires touchantes, décalées, qui permettent de nous sentir mieux. Alors pouvez-vous nous expliquer, pour conclure, d'où vient votre inspiration ?
4: Mon inspiration, je la puise au plus proche des gens. Parce que ce qui m'intéresse, c'est de créer des comédies profondes, hein, deep comedy, c'est-à-dire de creuser à la fois des thèmes de fond au plus proche de nos problématiques existentielles, mais à la fois ça peut être des thèmes de société, philosophiques, psychologiques, et sur la forme, d'enrober, de créer des belles histoires avec une galerie de portraits attachants, touchants, drôles. Et tout ça, je pense que ça crée l'identité de mes romans.
3: Raphaël Giordano, merci beaucoup.
4: Avec grand plaisir, merci beaucoup.
3: Alors que vous soyez parents ou pas, et ils vécurent heureux malgré tous leurs enfants, votre nouveau roman est publié aux éditions Récamier.
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0: C'était Béatrice Egli sur SFM. Il est pile 10h et on retrouve Clémence Loubry.
1: Bonjour à tous. Je veux dire aux parents qu'ils doivent faire confiance en leur école. Les mots ce matin du maire de Paris, Emmanuel Grégoire, a salué l'ouverture d'enquête par le parquet suite aux révélations de violences sexuelles. 84 écoles maternelles, une vingtaine d'élémentaires et une dizaine de crèches sont concernées par les chiffres présentés par la procureure Laure Bécuot. En attendant, depuis le début de l'année, 78 agents de la ville ont été suspendus, dont 31 pour suspicion de violences sexuelles. Le projet de loi riposte au Sénat. Aujourd'hui, le texte visant à lutter contre les troubles à l'ordre public est examiné en séance plénière. Déjà en commission, les sénateurs ont approuvé le durcissement de la répression des rassemblements musicaux illégaux ou encore une interdiction généralisée de la vente et de la détention de protoxyde d'azote. Les ministres des Finances du G7 à Paris aujourd'hui et demain. Les premières délégations sont arrivées à Bercy. Les représentants des différents pays devraient tenter de rapprocher leurs positions pour évaluer les répercussions du conflit au Moyen-Orient. Parmi les priorités, les conséquences du blocage du détroit d'Ormuz. Une nouvelle cyberattaque, elle a touché les gîtes de France après les groupes Pierre et Vacances, Center Park et Bellambra. Le réseau d'hébergement a confirmé avoir subi un vol de données. Des informations concernant plus de 389 000 clients auraient été divulguées. Le torchon brûle entre Canal+ et le monde du cinéma. Plus de 600 acteurs, producteurs, techniciens ont signé une tribune contre son actionnaire Vincent Bolloré. Il s'alarme du projet du milliardaire d'acquérir toutes les parts du réseau UGC. Le patron du groupe, Maxime Saada, a annoncé qu'il ne souhaitait plus continuer de travailler avec les professionnels signataires. Et puis on termine avec un mot de football. La dernière journée de Ligue 1 a livré son verdict. Tous les matchs se sont joués hier. C'est Lille qui prend la place de Ligue des Champions. Le LOSC termine 3e malgré sa défaite 2-0 contre Auxerre. La GIA qui en profite d'ailleurs pour se maintenir en Ligue 1. En fin de classement, eh bien c'est Nice le grand perdant de la soirée. Le club qui a fait un match nul contre Metz 0 partout devra disputer sa place en Ligue 1 en barrage face à Saint-Etienne. Excellente matinée à tous.
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0: Et tout de suite, on va écouter qui ça, Tom Kazak. Allez, vous êtes prêts avec votre crayon et votre papier. C'est parti pour les pronos.
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4: Bonjour, bonjour à tous. Direction le sud de la France et les 2000 mètres de la piste en gazon à l'hippodrome de Marseille-Borély à l'occasion du Quintet Plus de ce lundi 18 mai 2026. Il réunira 16 galopeurs âgés de 4 ans et au-dessus. L'allocation sera de 50 900 € et le départ prévu vers 13h55. En tête de notre sélection, le 8, Marc Verst vient de prouver son retour en forme. Il peut mettre tout le monde d'accord. Celui 14, Infa Summer, qui fera logiquement partie des grands favoris de cette épreuve. Le 9, Amédras, va évoluer dans son jardin ici même. Le 12, Goway, pris de mieux en mieux, placé sur l'échelle des valeurs. Et enfin, l'As court plus vite, pris à sa juste valeur dans cette épreuve. Il complétera notre sélection. Une sélection que vous pouvez retrouver sur ma chaîne YouTube Tom Kazak, les pronostics hippiques avec mes dernières minutes. Donc notre choix aujourd'hui, premier le 8, Marc Verst. Second le 14, Infa Summer. Troisième le 9, Amédras. Quatrième le 12, Goé. Cinquième l'As court plus vix. Le second choix le 11, le 3 et le 2. Et à vous la fortune.
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0: Les regrets d'Alain Souchon. Ah bon, vous avez des regrets? Non, non, faut jamais avoir de regrets. Allez, il est 10h07. On va regarder du côté des sorties. Et c'est vrai qu'il y en a beaucoup. Vous avez le choix pour vos sorties pour le week-end à venir. Le 24-25 mai, par exemple, à Innsbruck, organisé par l'Amicale des sapeurs-pompiers de Innsbruck. Il y aura la Kirb dimanche le 24 à partir de 16h, animé par l'orchestre Gilles et Luc. Et puis lundi le 25 mai, à partir de 16h avec le duo Paradiso. Il y aura des tartes flambées pizza à partir de 18h et entrée gratuite. Il y aurait un marché aux puces brocante artisanale à Zilin par les aventuriers dimanche le 24 mai à midi, grillade et kebab. Le soir, pizza flamme confectionnée par les aventuriers. Il y aura café gâteau, buvette, airsoft, petite animation. Pour tout renseignement ou inscription, vous pouvez vous adresser au 06 33 20 33 11. Et c'est Valérie qui décrochera. Le week-end des dimanches 24 et lundi 25 mai, c'est à la Roseraie de Saverne que vous avez rendez-vous, donc dimanche et lundi de Pentecôte, entrée libre les deux jours, dès 10h, marché des créateurs, vous y trouverez des bijoux, broderies, bougies, créations en bois, tout artisanal. Et puis dimanche après-midi, récréative dès 16h avec René Butch et son animation country. Lundi, c'est l'entente musicale double M, Mine Versailles Mommenheim, qui viendra se produire à la Roseraie de Saverne, donc dès 17h. Restauration dimanche à midi avec une paella géante. Lundi midi, brochettes, frites et saucisses merguez. Visite guidée également gratuite de la Roseraie de Saverne les deux jours à 10h30 et à 14h30. Et ce sera aussi la fête de la spérule, le Waldmeister, à consommer évidemment avec modération. Renseignements au 06 60 86 51 83. Et puis on va prendre la direction d'Innviller le dimanche 24 mai pour le concours équestre au Zellberg, à l'écurie du Zellberg, chemin du Neufeld à Innviller, c'est près du chalet du club vosgien. Alors tout au long de la journée, les cavaliers vont se mesurer sur un parcours extérieur mêlant des obstacles naturels et fixes et des barres. Et puis une buvette avec restauration est proposée pour le public à partir de 11h30, ainsi que des tartes flambées à partir de 17h30. Notez les baptêmes à cheval dès 11h. Alors vous allez prendre un petit bol d'air frais dans le magnifique écrin de verdure au du Zellberg. Détente, ambiance, champêtre et spectacle assuré. Pour les renseignements, 06 26 86 91 49. Et l'association Sport et Loisirs d'Erkardswiller, les Pifholder, vous proposent leur marche printanière sur un parcours de 10 km. Collation gratuite à mi-parcours, c'est lundi de Pentecôte, le 25 mai. Départ de la salle des fêtes d'Erkardswiller entre 8h et 13h. Et participation 2€, c'est gratuit pour les enfants de moins de 12 ans. Alors il y aura un repas complet sur réservation qui sera servi entre 11h30 et 14h, demi-poulet rôti plus frites plus salade, dessert et café. Renseignements et réservations auprès de Gabriel Oswald au 06 07 31 77 68.
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0: Pierre de Maher sur RestFM à 10h13. On n'a pas terminé, il y a plein d'infos pour le week-end, il faut vraiment être attentif. Allez, pour dimanche le 24 mai, jour de la Pentecôte, l'amicale des sapeurs-pompiers de Waltenheim-sur-Zorn organise sa traditionnelle fête d'été sous chapiteau, animée par les Prüchtaler entre 16h30 et 23h. Tartes flambées, pizzas, saucisses chaudes seront à votre disposition. Entrée gratuite. L'association culturelle de Grisbar vous propose leur Mestie de la Pentecôte 24 et 25 mai avec un défilé fanfare dimanche défilé fanfare Saint-Vendelin et Los Amigos, exposition de tracteurs vintage et puis dimanche à partir de 17h bal avec café au lait. Et notez que lundi à partir de 17h ça sera le bal avec Gilles et Luc. Lundi, déjeuner musical par la musique Saint-Nicolas de Forstheim. Repas sur réservation. Il y aura steak, frites, salade à 19€. Alors, grillade et dimanche et lundi toute la journée. Tarte flambée sur place ou à emporter à partir de 18h. Renseignements et réservations 03 88 90 42 07 ou le 06 31 09 80 83. Open air organisé par l'APP d'Urvillers. Alors le 23 mai à l'étang du Niferne à Urvillers dès 20h avec DJ Event 23. Avec les Inzeltaler, il y aura pizza, tarte flambée, grillade, frites, toutes sortes de boissons à consommer avec modération si alcoolisée. Et c'est déjà la 5e édition de l'Open Air, donc à Urvillers. Pour le samedi, le 23 mai, on reste toujours à l'étang de Niferne à Urvillers avec la pêche amateur. Grande immersion de truites, le prix du billet 20€. Et il y aura plusieurs rounds, hein, 17h15, 18h, 19h et pêche libre de 20h à 21h. Réservation en ligne, info au 06 34 18 07 49. Je tourne la page, c'est pas terminé, évidemment, puisque il y aura le NIFER, toujours par avec l'APP d'Urvillers, dimanche le 24 mai, à l'étang de Niferne à Urvillers, dès 11h le Fruit Shop, le Happy Hour de 11h à midi, et dès midi, il y aura du sanglier à la broche, frites, salades, desserts sur réservation, ou poulet mariné, dès 17h30, tarte flambée, pizza, dès 18h, DJ Maël, entrée libre, alors réservation pour le sanglier à la broche au 06 34 18 07 49. Et puis sinon, musique et petite restauration toute la journée. Et tombola, 100% gagnant avec plus de 2000€ de lot. Donc pendant 3 jours à Urvillers, ça va être la fête avec l'Open Air.
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0: Eric Combes, allez, ne rangez pas votre agenda, votre calendrier, puisque j'ai encore trois infos et ça sera dans quelques minutes après Serge Gainsbourg. Mais il faut être patient.
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Serge Gainsbourg sur RestFM, allez, il est 10h29. Voici les trois dernières infos à Weiterswiller. Le Kuckucksmesti, c'est pour le week-end de la Pentecôte. Trois jours de festivités pour grands et petits. Alors samedi le 23 mai à 14h, ça sera au stade de foot hein, pour un match amical réunissant l'équipe de foot de l'association sportive de Weiterswiller à nos amis allemands de Weiterswiller. Donc, c'est ça. Après, il y aura rendez-vous à la salle polyvalente dès 19h. Il y aura buvette, barbecue, une piste de danse avec l'orchestre Les Rosie Stars qui vous fera danser jusqu'à de 21h jusqu'à 2h du matin. Et puis rue principale, dimanche le 24 mai, grand défilé du char. Et puis il y aura le siège, ensuite le siège de la mairie où monsieur le maire de Weiterswiller offrira le verre de l'amitié à toute la communauté après un petit discours qui se clôturera avec la traditionnelle chanson du coucou. La soirée sera dansante et animée par les dominos jusqu'à minuit, grillades, tartes flambées et pizza. Et puis lundi, ça sera les célèbres harengs marinés, salade mixte donc, et vous danserez toujours avec les dominos jusqu'à 22h. Et tout au long de ces trois jours de festivités, autobox, tir à la carabine, château gonflable et carrousel. Samedi le 6 juin, on va un peu plus loin. Le 6 juin, il y aura un grand jeu de loto à la cafétéria Leclerc à Marmoutier. Restauration de 18h à 20h, loto de 20h15 à minuit. Il y aura un menu à 12,90€, spaghetti bolognaise ou

0: boucher à la reine, salade de fruits ou île flottante, un carton offert pour l'achat d'un menu. À gagner des bons d'achat de 30 à 300 euros, des paniers garnis. Donc le prix du carton, c'est les 6 cartons, c'est 15 euros, les 12, 20 euros et le carton supplémentaire 3 euros. C'est organisé par les Nostalgics. Réservation donc auprès de Madame Kubler-Joël au 06 31 49 30 51. Et puis voici la dernière, c'est Mon Mouton qui est un lion, c'est la 26e festival jeune public qui débute aujourd'hui, qui va durer jusqu'au 27 mai avec un week-end festif à Saverne le 23 et 24 mai. Pour en savoir plus, hein, vous allez regarder toute la programmation sur mouton-lion.org ou bien renseignements au 03 88 01 80 40. Également la billetterie, c'est billetterie@espace-rouen.org. Alors on regarde du côté du week-end festif à Saverne les 23 et 24 donc mai. Au programme, il y aura la bergerie des lionceaux, il y aura, et dans le parc, hein, au parc du château des Rouen, il y a un tarif unique ce jour-là, 10 euros pour un jour, 12 pour les deux jours, gratuit pour les moins de 3 ans. Et puis il y aura également dans ce week-end festif, les spectacles en salle pour petits et grands, donc à certaines heures fixes, hein, donc c'est à la salle des châteaux des Rouen, des spectacles pendant le week-end, spectacles immersifs, théâtre d'objets, spectacles visuels et musicaux, théâtre, art de cirque, etc. Des plus petits aux plus grands, chacun trouvera donc son bonheur. Et le tarif sera porté, donc évidemment le tarif, il y aura différents tarifs, et comme dit, la programmation mouton-lion.org. Vous avez tous les renseignements. C'est donc jusqu'au 27 mai.
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0: C'était Phil Collins sur SFM, il est 10h46. Allez, petit rappel, émission spéciale ce soir, donc à 19h. Sylvie recevra l'autrice Vasuki Vuorel pour son nouveau roman « Ces nœuds qui nous relient ». Donc c'est à écouter attentivement et ensuite à lire son roman. Et puis demain, nous serons mardi le 19 mai à 19h, Sylvie recevra Élodie Elsass-Bernard, présidente de l'ESP, l'équipe de soins primaires, accompagnée de Jennifer Schmidt, Dorothée Gitten et Cathy Bronner, donc qui évoqueront le géocaching du 7 juin prochain à la Petite Pierre.
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0: Charline sur RestFM, elle est dans quelques secondes, il sera 11h, ça sera l'heure de l'apéro évidemment, mais auparavant, avant de prendre l'apéro, on va parler du repas de midi proposé par le restaurant Saint-Augustin Mittelbrunn-Felsbourg, le menu du jour pour ce lundi 18 mai, poitrine de sanglier farcie façon Saint-Hubert, accompagnée de coquillettes, voilà pour le menu du jour. Je vais vous souhaiter d'abord un bon apéro, à consommer avec modération évidemment, un bon appétit, et puis on se retrouve un peu plus tard évidemment à 14h. En attendant, on retrouve l'actualité avec Clémence Lobary, il est 11h.
1: Bonjour à tous. Une nouvelle étape dans le réchauffement des relations entre Paris et Alger. Gérald Darmanin est en Algérie aujourd'hui pour discuter de la coopération judiciaire franco-algérienne. Le ministre de la Justice devrait également aborder le sort de Christophe Glaize, le journaliste détenu en Algérie depuis mai 2024. Il a été condamné en appel début décembre à 7 ans de prison pour apologie du terrorisme. On fait face à des défis majeurs. Le multilatéralisme est essentiel. Les mots ce matin de Roland Lescure. Le ministre de l'Économie reçoit aujourd'hui et demain à Bercy, des homologues du G7. Les représentants des différents pays devraient tenter de rapprocher leurs positions pour évaluer les répercussions du conflit au Moyen-Orient. Parmi les priorités, les conséquences du blocage du détroit d'Ormuz. Un cargo chinois touché par un drone russe au large d'un port ukrainien en mer Noire cette nuit. C'est en tout cas ce qu'affirment les forces navales ukrainiennes. Le bateau aurait été légèrement endommagé, mais personne n'a été tué ni blessé. L'incident s'est produit en tout cas à la veille de la visite en Chine du président russe Vladimir Poutine. Retour en France, et le parquet de Paris ouvre une centaine d'enquêtes face aux violences sexuelles dans le périscolaire dans la capitale. 84 écoles maternelles, une vingtaine d'élémentaires et une dizaine de crèches sont concernées. En attendant, depuis le début de l'année, 78 agents de la ville ont été suspendus, dont 31 pour suspicion de violences sexuelles. C'est une affaire glaçante dont va s'emparer la cour d'assises des Alpes de Haute-Provence. À partir d'aujourd'hui, un homme est accusé par son ex-compagne Laetitia d'actes de torture, de barbarie, de viol et de proxénétisme durant leur vie commune. Elle soit une période de 7 ans, de 2015 à 2022 à Manosque. Le procès doit durer jusqu'à vendredi avec des débats publics. L'homme âgé de 51 ans encourt la réclusion criminelle à perpétuité. Et puis en basket, Victor Wembanyama loupe le titre de MVP de la saison NBA de meilleur joueur. C'est Shai Gilgeous Alexander qui a été de nouveau sacré. Le meneur des Thunder, champion en titre, termine donc une fois de plus devant le Serbe Nikola Jokic. Le Français est troisième. Excellente fin de matinée à tous.
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1: Bonjour, bonjour à tous. Le procès des viols de Manosque va s'ouvrir à 14h devant la cour d'assises des Alpes de Haute-Provence. Jusqu'à vendredi, un homme de 51 ans est jugé pour proxénétisme et pour viol avec acte de torture et de barbarie sur sa compagne. L'ancien directeur d'une agence bancaire encourt la réclusion criminelle à perpétuité pour avoir infligé un calvaire psychologique et violent pendant plus de 7 ans à Laetitia, la victime qui a décidé de ne pas demander le huis clos à l'audience pour, selon son avocat, que la peur et la honte changent de camp. Justice encore, avec le début d'un important procès de narcotrafiquants ce matin au tribunal correctionnel de Marseille. 20 accusés vont comparaître pendant 3 semaines, dont le chef du clan Yoda, un réseau rival de la DZ Mafia. La guerre entre ces deux gangs a entraîné la mort d'une cinquantaine de personnes en 2023 à Marseille. Et la lutte contre le narco-banditisme fait partie des sujets au cœur du déplacement de Gérald Darmanin en Algérie. Le ministre de la Justice vient évoquer la coopération judiciaire entre les deux pays, mais aussi parler de la libération du journaliste Christophe Glaise en détention depuis bientôt 1 an en Algérie. Le bateau de croisière, point de départ du foyer d'Antavirus, de retour aux Pays-Bas. Le MV Ondus est arrivé à Rotterdam en fin de matinée avec 27 personnes à bord. Au total, depuis début avril, au moins 7 passagers et membres d'équipage ont été contaminés par la maladie, dont une française et 3 sont décédés. L'Organisation mondiale de la santé assure que le risque sanitaire global est faible. L'Iran veut mettre en place un organisme chargé de gérer le détroit d'Ormuz, annonce officielle du Conseil suprême de la sécurité nationale. Le régime assure aussi avoir répondu à une nouvelle proposition américaine pour mettre fin à la guerre et indique poursuivre ses discussions avec les États-Unis. Enfin, la 10e édition du The Event sera la dernière. Les organisateurs de l'événement caritatif annoncent un ultime rendez-vous du 4 au 6 septembre à Montpellier et sur la plateforme Twitch. Il sera cette année au profit de 22 associations. Bonne journée.
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2: Bonjour à tous. Les aides financières au cœur des discussions des ministres du G7 réunis à Paris. On entendra Roland Lescure. Le renforcement des contrôles sur les professionnels qui travaillent au contact de nos enfants. Et puis à quoi correspond El Niño, ce phénomène météo qui inquiète. Les ministres des Finances du G7 à Paris, aujourd'hui et demain, les délégations ont été reçues ce matin par Roland Lescure. Les représentants des différents pays devraient tenter de rapprocher leurs positions pour évaluer les répercussions du conflit au Moyen-Orient. Parmi les priorités, les conséquences du blocage du détroit d'Ormuz, dont la hausse des prix des carburants. Mais le ministre français de l'économie reste prudent sur les éventuelles prochaines aides.
3: Nous avons l'euro public rare. Il faut le dépenser avec efficacité, avec... Sens de la mesure, de manière à ce qu'on concentre les aides publiques sur les secteurs qui en ont le plus besoin, parce qu'on est dans une phase où les déficits publics, ça fait partie des déséquilibres mondiaux dont je parlais tout à l'heure, sont très importants. On n'est plus dans une période où la dette publique n'était plus un sujet. Nous devons l'intégrer dans notre mode de fonctionnement, nous devons l'intégrer dans notre discussion avec nos partenaires. Et nous devons nous assurer évidemment que les marchés sont assurés et je pense qu'ils le sont.
2: On rappelle que jeudi, le Premier ministre Sébastien Lecornu doit annoncer des nouvelles aides pour les secteurs et les ménages les plus impactés par l'augmentation des prix à la pompe. Lui est en Algérie aujourd'hui. Gérald Darmanin a pour objectif de réchauffer les relations entre Paris et Alger. Il vient discuter de la coopération judiciaire et aborder le sort de Christophe Glaise, ce journaliste détenu en Algérie depuis mai 2024. L'actualité, c'est aussi une dizaine de crèches parisiennes visées par une enquête du parquet de Paris suite aux révélations de violences sexuelles. La dernière affaire en date, c'était ce babysitter dans le Nord. L'homme de 37 ans mis en examen pour viol et agression sexuelle sur 18 enfants de 2 mois à 5 ans. Un électrochoc collectif est nécessaire, selon la haute commissaire à l'enfance, Sarah El Haïry. Elle veut étendre l'obligation de délivrer une attestation d'honorabilité à tous les professionnels au contact d'enfants. Un dispositif qui fonctionne bien, selon le conseiller fédéral CGT Service à la personne, Stéphane Fustek.
4: Ça n'empêche malheureusement pas les faits divers, vous savez, il n'y a pas de problème.

0: protection magique et c'est pas une attestation qui évitera tout débordement, mais en tout cas ça permet d'éloigner des enfants, des gens qui ont été violents, qui ont eu des comportements inappropriés, voire des prédateurs, puisqu'il en existe malheureusement. Donc c'est plutôt une bonne chose. Il faut vraiment qu'on protège nos enfants, et c'est un syndicaliste qui vous le dit. C'est pas choquant pour nous qu'on impose ces obligations aux professionnels, parce que ça les protège autant que les enfants. Donc maintenant, il faut aller vite.
1: Et en plus des crèches, 84 écoles maternelles et une vingtaine d'élémentaires sont concernées par l'enquête du parquet de Paris. Le projet de loi Riposte étudié au Sénat aujourd'hui, le texte visant à lutter contre les troubles à l'ordre public est examiné en séance plénière en début d'après-midi. Déjà en commission, les sénateurs ont approuvé le durcissement de la répression des rave parties ou encore une interdiction généralisée de la vente et de la détention de protoxyde d'azote. Le texte de loi proposé par Laurent Nunez avait été initié par son prédécesseur Bruno Retailleau. Le torchon brûle entre Canal+ et le monde du cinéma. Plus de 600 acteurs, producteurs, techniciens ont signé une tribune publiée dans Libération contre son actionnaire Vincent Bolloré. Il s'alarme du projet du milliardaire d'acquérir toutes les parts du réseau UGC. Et le patron du groupe, Maxime Saada, a annoncé qu'il ne souhaitait plus continuer de travailler avec les professionnels signataires. Incendies, ouragans et hausse des températures, les éventuelles conséquences d'El Niño, ce phénomène météorologique connu pour ses répercussions destructrices. Il pourrait revenir entre la fin mai et juillet. Selon les spécialistes, il a 61% de chances de faire son grand retour et risque d'être l'un des plus puissants jamais mesurés. Mais d'où vient-il, El Niño? Les explications du coprésident au GIEC, Robert Votard.
2: Alors, El Niño, c'est un phénomène qui se produit sur le Pacifique équatorial principalement, mais qui a des répercussions partout dans le monde. C'est un phénomène qui se déroule entre l'océan et l'atmosphère, avec un retournement des vents, donc un retour des eaux chaudes qui sont normalement à l'ouest du Pacifique vers l'est du Pacifique. Et ça engendre une situation anormale qui pour autant se reproduit dans un cycle naturel.
1: Les températures pourraient grimper de manière importante sur la côte ouest des États-Unis et en Amérique du Sud, provoquant une intensification des phénomènes météo. L'Europe devrait être relativement épargnée. Et puis en sport, top départ pour Roland Garros, les qualifications débutent aujourd'hui pour les 256 joueurs et joueuses qui espèrent intégrer le tableau principal. Les matchs du Grand Chelem démarrent dimanche. Bonne journée à tous.
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1: Bonjour à toutes et tous. La réouverture d'une enquête visant Patrick Bruel, l'avocate d'une plaignante, l'annonce alors que la plainte de sa cliente pour agression sexuelle avait été classée sans suite en 2022. L'artiste, accusé de violence sexuelle par une trentaine de femmes, s'est exprimé pour la première fois hier sur Instagram. « Jamais je n'ai forcé une femme », assure Patrick Bruel. Il indique aussi vouloir continuer à exercer son métier alors que sa nouvelle tournée doit démarrer le 16 juin prochain. Une cyberattaque confirmée sur le réseau Gîtes de France. Il a été victime d'un important vol de données samedi dernier. Près de 400 000 clients seraient potentiellement concernés. Gîtes de France doit les informer aujourd'hui. Deux autres acteurs du tourisme avaient été visés par le même réseau ces derniers jours. Bellambra et le groupe Pierre et Vacances Center Parks. Dans l'actu également, les ministres des Finances du G7 réunis à Paris. Ils se retrouvent pendant deux jours pour tenter d'afficher leur unité avant le G7 programmé mi-juin en France. Et jusqu'à demain, il sera notamment question de la guerre au Moyen-Orient et de la crise énergétique en cours avec la flambée des prix des carburants. En France, le gouvernement doit annoncer de nouvelles aides jeudi. De son côté, l'Iran vient d'officialiser la création de l'organisme qui gérera le détroit d'Ormuz. L'autorité du détroit du Golfe Persique sera chargée de fournir des mises à jour en temps réel sur les opérations dans le détroit maritime. Alors que le Festival de Cannes se poursuit, le cinéma français en pleine crise suite aux déclarations du patron de Canal+. Hier, Maxime Saada assure ne plus avoir envie de travailler avec ceux qui ont signé une tribune contre Vincent Bolloré. 600 professionnels qui s'inquiétaient de l'influence de l'action et de l'emprise de l'extrême droite sur les productions. Enfin, les premiers matchs à Roland-Garros aujourd'hui, avant le début du tournoi dimanche prochain. Place aux qualifications toute cette semaine, porte d'Auteuil à Paris. 16 Français et 14 Françaises sont en lice pour tenter de rallier le grand tableau, notamment Pierre-Hugues Herbert et Kristina Mladenovic. C'est la fin de ce flash. Bon début d'après-midi.
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0: Vielleicht.
1: Daniel Sommer pour terminer donc le midi 14. Bonjour tout le monde, lundi le 18 mai, c'est aujourd'hui. On retrouve Elsa Ruot pour l'actu.
2: Bonjour à toutes, bonjour à tous. Le procès s'ouvre devant la cour d'assises des Alpes de Haute-Provence pour cette affaire glaçante. Un ancien directeur d'agent bancaire est accusé par son ex-compagne de viol avec acte de torture et de barbarie et de proxénétisme. Les faits ont eu lieu entre 2015 et 2022 à Manosque. L'accusé de 51 ans évoque lui des pratiques consenties. Son procès doit durer jusqu'à vendredi et la victime a décidé de ne pas demander le huis clos pour que les débats soient publics. Le projet de loi Riposte étudie au Sénat à partir de ce début d'après-midi. Il vise à lutter contre les troubles à l'ordre public. Le texte de loi proposé par Laurent Nunez avait été initié par son prédécesseur Bruno Retailleau. Déjà en commission, les sénateurs ont approuvé le durcissement de la répression des rave parties ou encore une interdiction généralisée de la vente et de la détention de protoxyde d'azote. Un déplacement sous le signe de l'apaisement. Le ministre de la Justice poursuit sa visite en Algérie. Aujourd'hui, Gérald Darmanin doit discuter de la coopération judiciaire et aborder le sort de Christophe Glaize, ce journaliste français condamné dans ce pays à 7 ans de prison pour apologie du terrorisme. Autre signe du réchauffement diplomatique entre Paris et Alger, le ministre de l'Intérieur algérien est attendu en France d'ici quelques jours. Le bateau de croisière MV Ondus est arrivé à Rotterdam. Ce navire néerlandais touché par plusieurs cas d'antivirus a accosté ce matin après avoir débarqué l'ensemble des passagers aux Canaries il y a une semaine. Les 27 personnes encore à bord vont à leur tour être placés en quarantaine. Aucun d'entre eux ne présente pour l'heure de symptômes de la maladie. Enfin, les parents d'Elio ont annoncé la bonne nouvelle hier soir. Leur garçon de 4 ans, atteint d'une leucémie rare, va pouvoir avoir une greffe de moelle osseuse. Un donneur compatible a été trouvé. Ses parents avaient lancé un appel aux dons fin mars qui a entraîné une forte mobilisation de solidarité. Plus de 66 000 demandes de préinscription au registre des donneurs ont depuis été enregistrées, selon l'Agence de la biomédecine, un record. C'est la fin de cette édition. Bon après-midi.
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0: Les Innocents, l'autre piste, relais des 14h07. Aujourd'hui, donc ce lundi 18 mai, les Eric sont à l'honneur. Il était roi de Suède, il a été tué en 1160 par un prince danois prétendant à son trône. Et on dit que Eric introduisit dans son pays une législation favorisant l'Église et améliorant le sort des femmes. Voilà pour la vie du saint du jour. Bonne fête à vous, Eric, et puis joyeux anniversaire. Excellente santé, évidemment. Si vous soufflez une bougie de plus, allez, tout comme Yannick Noah, qui est né également un 18 mai en 1960.
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0: Bien, ça va, sur RestFM, allez, il est 14h24. Allez, si je vous parle du Tour de France cycliste, vous allez me dire, oh là là, mais c'est qu'elle est en avance. Bah oui, hein, puisque le Tour de France partira donc du 4 juillet jusqu'au 26 juillet. Du reste, Tour de France qui va partir d'Espagne, hein, de Barcelone, donc le 4 juillet. Et puis, ma foi, bah, ça arrivera évidemment à la deuxième étape en France. Mais dans tous les cas, j'ai trouvé un peu amusant de regardant les différentes villes de passage, et il y en a certaines qui sont rudement sympas à visiter. Et on va commencer comme ça de temps en temps à nous installer dans certaines villes où le Tour de France va passer. Et pour le premier arrêt, on va parler de Carcassonne, évidemment. Carcassonne, en découvrant la mythique cité médiévale. Alors comment évoquer Carcassonne sans penser immédiatement à la cité médiévale qui surplombe la ville, indissociable de l'image que l'on se fait de la préfecture de l'Aude. Et il est impensable de visiter Carcassonne sans visiter la cité. Alors si vous suivez le Tour de France, évidemment, vous vous arrêterez naturellement à Carcassonne, qui représente l'immense ensemble d'architecture médiévale que l'on trouve sur la rive droite de l'Aude, sur les hauteurs de la ville. Et plus que c'est la plus grande forteresse médiévale d'Europe et sûrement parmi les mieux conservées. Cette cité médiévale de Carcassonne est un véritable chef-d'œuvre architectural militaire. Et un temps laissé à l'abandon et menacé de disparaître, la cité de Carcassonne doit sa magnifique restauration à Viollet-le-Duc au XIXe siècle. Et c'est vrai que c'était un travail exceptionnel de restauration qui avait été engagé à ce moment-là. Et Carcassonne est classée évidemment au patrimoine mondial de l'UNESCO. La cité de Carcassonne, ses remparts, on va parler des remparts, évidemment, c'est important, formant une double enceinte longue de près de 3 km, encercle tout simplement un véritable trésor. Alors, en plus des quelques 52 tours, on les a comptées, qui ponctuent les murailles, la cité médiévale de Carcassonne cache son propre château, une basilique, un théâtre, ainsi qu'un enchevêtrement de rues et ruelles où il est facile de s'imaginer la vie de la cité quelques siècles plus tôt. Et c'est un lieu absolument hors du temps que on se doit de visiter, donc, cette ville. Et on continuera à la visiter, évidemment, demain, on continuera à parler de cette ville de Carcassonne.
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0: Calogero sur SFM. Allez, il est 14h43. On va partir toujours dans les îles de Provence, histoire d'attraper un peu plus de soleil que chez nous. Et aujourd'hui, on va parler de l'île. On va visiter carrément l'île de Port-Cros. Alors, le port est minuscule, nous dit-on. Il y a quelques terrasses, des mâts au toit de tuiles rondes, une poignée de palmiers au bout du quai, c'est tout. Alors ici, ni voiture, ni vélo. Attention, en 20 minutes, un sentier grimpe vers le fort de Lestissac, qui date du XVIIe siècle, et puis ses remparts en forme d'étoile. Alors, puis très vite, la forêt va reprendre ses droits. Les sentiers s'enfoncent donc dans un maquis serré de chênes verts, de pins d'Alep, 700 hectares d'une végétation méditerranéenne primitive. Alors, selon son envie, le marcheur va s'élancer pour une flânerie donc de 30 minutes vers la plage de la Palude ou une randonnée de 4 heures sur le circuit des crêtes qui dominent les falaises vertigineuses. Alors, ponctué évidemment de sentinelles de pierre, comme le fort de l'Éminence, c'est le plus grand. Et puis le fort du Moulin, c'est le plus ancien. Alors pour préserver la fragilité de l'endroit, l'accès est désormais régulé à 1500 visiteurs par jour. Donc il faut encore réserver peut-être sa place si on veut aller sur cette île de Port-Cros. Il y a des navettes évidemment au départ du Lavandou. Et là, c'est là qu'on régule un petit peu. Il y a déjà 1600. Non, ça n'existe pas. C'est beaucoup moins de voyageurs, de visiteurs dans cette belle île de Port-Cros.
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0: C'était Daniel Lash sur STFM. Il est 15h, tout de suite l'actu avec Elsa Ruau.
1: Bonjour à toutes et tous. Un procès sous haute sécurité devant le tribunal correctionnel de Marseille depuis ce matin. Celui de Félix Bingui, dit le chat, le chef présumé du clan Yoda, qui avait été interpellé au Maroc il y a 2 ans, puis extradé en France. Il comparait pour trafic de stupéfiants, association de malfaiteurs et blanchiment. 19 autres accusés sont aussi jugés à ses côtés jusqu'au 5 juin. Les fouilles ont repris ce lundi dans l'Yonne. De nouvelles recherches pour tenter de retrouver les dépouilles des victimes d'Émile Louis, le tueur en série mort en prison en 2013. 5 femmes disparues pourraient avoir été enterrées dans le bois de Rouvray à la fin des années 70, où 2 autres victimes ont été découvertes. Ces fouilles doivent durer 2 semaines. Dans l'actu également, l'ONU exige qu'Israël empêche un génocide à Gaza. Une demande du Haut Commissariat aux Nations Unies dans un rapport aujourd'hui qui évoque des violations flagrantes du droit international et notamment des crimes de guerre et des signes de nettoyage ethnique dans l'enclave palestinienne. Les ministres des Finances du G7 à Paris, aujourd'hui et demain, les représentants des 7 pays les plus riches doivent tenter de rapprocher leurs positions pour évaluer les répercussions du conflit au Moyen-Orient et parmi les priorités, les conséquences du blocage du détroit d'Ormuz. Notez que l'Iran annonce pour sa part la création officielle d'un organisme chargé de gérer la circulation dans le détroit. Le groupe Swatch reconnaît aujourd'hui des problèmes dans une 20aine de villes dans le monde après le lancement d'un nouveau modèle de montre. Une collaboration avec la marque Audemars Piguet qui a tourné à l'émeute devant plusieurs boutiques pendant le week-end, notamment à Paris et à Lyon. Swatch Group pointe l'organisation faite par certains centres commerciaux qui n'étaient pas suffisantes pour contenir cette ruée. Et puis la 10e édition du The Event sera la dernière. Les organisateurs de l'événement caritatif annoncent un ultime rendez-vous du 4 au 6 septembre, toujours sur la plateforme Twitch. La veille, un grand concert est annoncé à Montpellier avec Big Flo et Oli, Gazo ou encore Gims. Bon après-midi.
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0: C'était Niagara sur RStFM, il est 15h05. Tiens, on va finir évidemment de parler encore cette semaine du festival Châteaux et Légendes d'Alsace, donc l'édition 2026, et on va parler du mois de juin où il y a également 4 châteaux encore qui seront ouverts et qui vont vous accueillir. Par exemple, le Spessburg, c'est donc Landelot. Il y aura de l'animation en continu à 10h30 et 14h. Il y aura un spectacle avec les trois nains ordinaires, les folles noces du Biergott à Obersheim, de la caravane des Illuminés Avertis. Également un concert avec Erd Manele, le chant des nains sous la montagne, par la compagnie des Regains, c'est à 11h30 et 13h30. Donc, midi 30 et 15h, c'est atelier de danse médiévale par les Joyeux Branleurs, et vous pouvez participer. À 13h et à 15h30, conte de la compagnie de la Lune d'Ambre. Voilà pour ces différentes festivités qui auront lieu au Spessburg à Andelot. Donc, le tarif, c'est gratuit. Donc, vous pourrez aller. Vous avez bien noté, c'est le 7 juin. Donc, pour cette festivité, le festival Château et Légende. Allez, on continuera demain. On parlera de Königsbourg, de Ferrette et autres châteaux que vous pourrez visiter encore, participer, où il y aura de l'animation, donc, durant le mois de juin à venir.
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0: Qu'est-ce qu'on fera des jours qui restent? Qu'est-ce qu'on fera des jours qui restent?
1: C'est bien du tout, vous faites ce que vous voulez. Les 15h23. Allez, on continue à découvrir les lieux hantés. Et nous sommes toujours donc dans notre région avec les mines de Steinbach-le-Haut. Sous terre, à partir à environ 200 mètres de profondeur, ce sont les galeries des anciennes mines de Steinbach qui ont cessé leur activité en 1904. Alors, pour certains, l'arrêt de l'exploitation n'a pas stoppé les présences. Non, non, ils sont toujours là. Les trolls, les lutins, les formes indistinctes auraient été vues dans l'obscurité. Si, si. Ce qui est fascinant ici, c'est l'isolement, l'obscurité et l'air froid. Alors, être sous terre change la perception. Le temps paraît suspendu et tout bruit résonne. Alors, ce décor souterrain ouvre un autre registre de la hantise. Non pas le manoir gothique, mais l'ombre qui se glisse entre des parois millénaires. Allez voir un petit peu du côté des mines de Steinbach-le-Haut.
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0: C'était Laurent Vuzzi, il est 15h41. Allez, si vous êtes fan du vélo, que vous en faites durant évidemment vos vacances, voici une petite idée, une échappée belle en Loire-Atlantique, serpentant entre vignobles, marais et pâturages. C'est la Vélidéal qui propose une traversée originale du département à vélo, de Clisson à Saint-Nazaire en passant par Nantes. Alors du vert des vignes au bleu mouvant de l'océan, en sillonnant la Loire-Atlantique sur 130 km, la Vélidéal en offre une vision très champêtre. Inaugurée il y a 2 ans, donc c'est encore relativement neuf, cette véloroute relie dans sa globalité le lac de Vassivière dans la Creuse à Saint-Nazaire. Alors elle traverse 5 parcs naturels régionaux et de nombreux espaces sensibles. Et même s'il emprunte parfois les départementales, son itinéraire dans le département ligérien est à l'aune de cette image nature. Alors dans le vignoble nantais, les amateurs pourront faire étape pour découvrir, avec modération évidemment, la diversité des muscadets. Et puis après avoir franchi la Loire en bac, vous allez rouler dans le paisible marais d'Audubon, peuplé de hérons, d'aigrettes et de cigognes. Il n'y a pas qu'en Alsace qu'on a les cigognes. Alors ils filent à travers des prairies humides où paissent les vaches et chevaux, le tout ponctué de ports et de villages pittoresques, mais aussi d'œuvres d'art XXL. Alors ça vous dit, vous passez quelques jours de vacances en vélo, eh bien, commencez votre étape à Clisson, la romantique, connue pour accueillir le Hellfest, donc le deuxième plus grand festival de musique métal en Europe. Cette ville qui marque le début de la véloroute dans le département a un charme tout italien, avec ses maisons et ses églises aux toits de tuiles rouges. Alors, il ne faut pas manquer, évidemment, le domaine de la Garenne Lernot. C'est un ancien havre de François-Frédéric Lernot qui a redonné vie à Clisson après les guerres de Vendée au XVIIIe et XIXe siècle, et puis en lui instillant évidemment cet air de petit Tivoli français. Et c'est vrai que lorsqu'on a l'image sous les yeux, parce que c'est mieux, eh bien c'est assez sympathique finalement. Allez, Clisson, c'est la romantique, c'est la première étape. On continuera évidemment avec d'autres étapes dès demain.
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0: Patricia Larras, pour terminer cette heure, il est 16h et on retrouve Elsa Ruo pour l'actu.
1: Bonjour à tous, c'est d'abord les accusations contre Patrick Bruel. Le parquet de Nanterre annonce reprendre des plaintes pour viol et agression sexuelle contre le chanteur. Elles avaient été classées sans suite, mais l'enquête est rouverte à la suite des nombreux témoignages de ces dernières semaines, et notamment celui de Flavie Flamand. L'animatrice qui a porté plainte contre Patrick Bruel prend la parole dans Mediapart aujourd'hui. Elle se dit absolument sidérée par les dénégations de l'artiste. Un homme mis en examen suspecté du meurtre de sa femme, c'était vendredi dernier dans le Val d'Oise. Son épouse de 68 ans avait été retrouvée morte, étranglée au bord d'une route. Son mari a reconnu les faits. Il a été placé en détention provisoire. Les free parties, les rodéos urbains et le protoxyde d'azote dans le viseur du projet de loi Riposte. Il est examiné au Sénat depuis le début d'après-midi. Le texte porté par le ministre de l'Intérieur, Laurent Nunez, vise à apporter un choc d'autorité avec des réponses immédiates contre les troubles à l'ordre public. Après 3 jours de débat, le vote solennel des sénateurs est prévu le 26 mai. La visite du ministre de la Justice, Gérald Darmanin, en Algérie. Et en plus de relancer la coopération judiciaire, le garde des Sceaux indique avoir abordé le dossier de la DZ Mafia, les biens mal acquis ou encore des dossiers individuels comme celui de Christophe Glaise, le journaliste français en détention en Algérie depuis presque un an. Le Tour de France partira de Reims en 2028, annonce cet après-midi des organisateurs. Un retour en France alors que les deux prochains départs de la Grande Boucle seront donnés de l'étranger, depuis Barcelone cet été et à Édimbourg l'an prochain. Et pour l'édition 2028, le peloton fera 4 départs d'étape en Champagne Grand Est. Enfin, on sait qui représentera la France au concours de Miss Monde cette année. C'est la Guadeloupéenne Indira Ampio, Miss France 2023, qui a été désignée pour l'édition 2026 par la société Miss France. Elle qui avait déjà participé à Miss Univers il y a 2 ans. Notez que la finale de Miss Monde aura lieu début septembre. Et c'est la fin de ce point sur l'actualité. Très bon après-midi.
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0: Madame, allez, il est 16h05, on regarde du côté des festivités, des sorties proposées dans la région, et c'est vrai qu'il y en a beaucoup, beaucoup pour le week-end à venir. Alzilin, par exemple, marché aux puces, brocante artisanat par les aventuriers de Zilin, c'est dimanche le 24 mai, à midi, grillade et kebab, le soir, pizza flamme confectionnée par les aventuriers, café, gâteau, buvette, airsoft, petites animations, et pour tout renseigner ou inscription, vous vous adressez à Valérie Dietrich au 06 33 20 33 11. Et puis à Innsbruck, organisé par l'Amicale des sapeurs-pompiers de Innsbruck, la KIRB, dimanche 24 mai et lundi 25 mai, le dimanche animé par l'orchestre Gilles et Luc, le lundi 25, donc toujours à partir de 16h, duo Paradiso, tarte flambée, pizza, donc à partir de 18h, et là, l'entrée est gratuite. Dimanche le 24 mai, jour de la Pentecôte, l'Amicale des sapeurs-pompiers de Waltenheim-sur-Zorne organise sa traditionnelle fête d'été sous chapiteau, animée par les Prechtaler entre 16h30 et 23h. Tartes flambées, pizzas, saucisses chaudes seront à votre disposition. Et là également, l'entrée est gratuite. Mon mouton est un lion, c'est le festival de jeunes publics, déjà le 26e qui débute aujourd'hui jusqu'au 27 mai, week-end festif à Saverne les 23 et 24 mai. Alors pour découvrir toute la programmation, vous allez sur mouton-lion.org, renseignements ou billetterie à la espace, billetterie@espace-rouen.org, ou les renseignements, c'est le 03 88 01 80 40. Donc le week-end le plus festif, c'est donc le 23 et 24 mai, c'est au château donc des Rouen, avec un festival jeune public. Ce festival se déroulera lors d'un week-end, mais aussi au cœur du territoire environnement. Donc vous allez vivre des moments précieux en famille dans le cadre splendide du château des Rouen et son parc. Vous allez découvrir ensemble des univers variés tels que le cirque, le théâtre ou encore la marionnette. Profitez également des ateliers participatifs et partez à la découverte d'un monde imaginaire sans limite. Le samedi le 23 et dimanche le 24 mai, ça sera dans le parc au château des Rouen et son parc de Saverne, et vous pourrez partir à la découverte de nombreux spectacles, des animations artistiques proposées dans le parc. Pour l'occasion, ce parc sera transformé en bergerie des lionçons, ainsi que dans les différentes salles du magnifique château des Rouen. Donc le week-end sera très festif, mais tous les jours jusqu'au 27 mai, vous pourrez donc assister à différents événements. Alors je répète, pour découvrir la programmation, vous allez sur mouton-lion.org.
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1: Estelle sur SFM à 16h11. Allez, nous partons à Weiterswiller avec le Kuckucksmesti, le week-end de la Pentecôte. 3 jours de festivités pour grands et petits. Samedi 23 mai à 14h, c'est rendez-vous au stade de foot pour un match amical réunissant l'équipe foot de l'association sportive de Weiterswiller avec les amis allemands de Weiterswiller. Donc, il y aura également à la salle polyvalente dès 19h une buvette barbecue. Et vous pourrez danser avec l'orchestre Les Rosistars de 21h à 2h du matin. Et puis le dimanche 24 mai, rue principale vers 14h30, grand défilé de chars avec les associations et amis du village. Et rendez-vous ensuite à la mairie, le siège de la mairie où le maire de Weiterswiller offrira donc le verre de l'amitié à toute la communauté. Après un petit discours qui se clôturera par la traditionnelle chanson du coucou. Donc, pour la soirée dansante, ce sera à la salle polyvalente avec les dominos jusqu'à minuit et grillades, tartes flambées, pizza pour vous restaurer. Et puis enfin, le lundi, il y aura les célèbres harengs marinés ou une salade mixte pour que les petites mains de Weiterswiller vous auront confectionné et vous pourrez danser avec les dominos jusqu'à 22h. Et tout au long de ces 3 journées de festivités, autobox, tir à la carabine, château gonflable et carrousel pour la joie donc des petits, des plus jeunes. L'association culturelle de Griesbach vous propose également le Mesti de la Pentecôte les 24 et 25 mai. Dimanche, défilé avec la fanfare Saint-Vendelin et Los Amigos, exposition de tracteurs vintage et Sittencar Alsace. Dimanche, à partir de 17h, bal avec Café au lait. Et lundi, à partir de 17h, bal avec Gilles et Luc. Notez que lundi, le déjeuner musical par la musique Saint-Vendelin de Forstheim. Repas sur réservation, steak, frites et salades à 19€. Alors grillade de dimanche et lundi toute la journée, tarte flambée sur place ou à emporter à partir de 18h. Renseignements et réservations 03 88 90 42 07 ou encore le 06 31 09 80 83. Et puis on arrive à Urwiller avec l'APP d'Urwiller qui organise donc l'Open Air 5e édition. Alors sur 3 jours, 23 d'abord le 23 mai à l'étang du Niferne à Urwiller. Dès 20h, vous pourrez écouter danser avec les DJ Ewan 23 et les Inzeltaler. Côté alimentaire, pizza, tarte flambée, grillade, frites, toutes sortes de boissons. Attention à consommer avec modération et l'entrée est gratuite. Le deuxième jour, toujours à Urwiller, la pêche amateur pour donc samedi le 23 mai à l'étang du Niferne. Grande immersion de truites, le prix du billet 20€ et réservation en ligne, info 06 34 18 07 49. Il y aura plusieurs rounds. Le premier de 17h15 à 17h30, deuxième 18h-18h30 et le troisième 19h-19h45. La pêche sera libre de 20h à 21h. Et bien entendu, tarte flambée, pizza dès 18h30, grillade et frites à 17h30. Et on arrive au troisième jour, dimanche le 24 mai, avec l'APP d'Urwiller, toujours, hein, puisque c'est eux qui organisent, c'est le Nifer. Donc dès 11h, il y aura le Fruit Shop avec Happy Hour de 11h à midi. Dès midi, sanglier à la broche, frites, salade, dessert sur réservation. Ou bien vous pourrez également déguster un poulet mariné si vous n'aimez pas évidemment le sanglier. 17h30, tarte flambée, pizza, 18h. À partir de 18h, vous danserez avec DJ Maël. Entrée libre. Alors réservation pour le sanglier à la broche au 06 34 18 07 49. Musique et petite restauration toute la journée et grande tombola 100% gagnant avec plus de 2000€ de lot. 3 jours fous avec l'APP d'Urwiller pour leur open air. Bah, vous avez de quoi faire.
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0: Lenny Kravitz sur SFM. Après notre page pub et la chanson de Garou, eh bien je reviens parce que j'ai encore quelques infos à vous proposer, quelques sorties.
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C'était Garou sur RestFM, allez, les 16h27. L'association sport et loisirs d'Erkalswiller, les Pifolder, vous organise la marche printanière, parcours 10 km avec collation gratuite à mi-parcours. C'est pour lundi de Pentecôte, le 25 mai, départ de la salle des fêtes d'Erkalswiller entre 8h et 13h. Participation 2€, gratuit pour les moins de 12 ans. Il y a un repas à 15€ sur réservation. Il s'agit d'un demi-poulet rôti, frites, salade, dessert et café. Donc, vous réservez au 06 07 31 77 68. Le dimanche 24 mai, concours équestre au Selberg, à l'écurie du Selberg, chemin du Neufeld, à Ingwiller, c'est près du chalet du club vosgien. Alors, tout au long de la journée, les cavaliers vont se mesurer sur un parcours extérieur mêlant des obstacles naturels fixes et des barres. Une buvette avec restauration sera proposée pour le public à partir de 11h30, ainsi que tarte flambée à partir de 17h30, baptême de à cheval des 11h. Vous êtes prêts à venir prendre un petit bol d'air frais dans un magnifique écrin de verdure du Selberg. Ça sera de la détente, de l'ambiance champêtre et spectacle assuré. Pour tout renseignement, vous appelez le 06 26 86 91 49. À la roseraie de Saverne, dimanche et lundi de Pentecôte, avec entrée libre sur les deux jours, dès 10h, il y aura le marché des créateurs. Vous y trouverez des bijoux, des broderies, bougies, créations en bois, tout artisanal. Et dimanche, par exemple, dimanche après-midi, elle sera récréative dès 16h avec René Butch et son animation country. Lundi, ça sera l'ensemble musical double M, Minversheim-Mommenheim, qui viendra se produire à la roseraie dès 17h. Restauration dimanche à midi avec une paella géante et lundi midi avec des brochettes, frites et saucisses merguez. Visite guidée gratuite de la roseraie, donc les deux jours à 10h30 et à 14h30. Et ça sera aussi la fête de l'aspirule, le Waldmeister, à consommer avec modération. Pour tout renseignement, 06 60. Et ça sera aussi la fête de l'aspirule, le Waldmeister, à consommer avec modération. Pour tout renseignement, 06 60 80.

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0: C'est Evita sur RestFM à 16h44. Allez, on va parler un petit peu de bureaux de poste. Alors c'est vrai qu'il y en a, il y a beaucoup de bureaux qui ferment, les petits bureaux. Par contre, il y a vraiment des monuments. Par exemple, direction Dijon, c'est un repère royal. Coworking et hôtel 4 étoiles. Eh oui, l'hôtel des postes de la place Grangier est un véritable phare au cœur de la vieille ville de Dijon. Alors sa façade néo-Louis XVI, carrément, cohabite avec une extension art déco ajoutée en 1932. Et puis, il y a une horloge monumentale. Aujourd'hui, l'édifice accueille, en plus de ses activités postales, parce qu'on continue quand même à mettre son courrier, eh bien, du coworking et un hôtel 4 étoiles. Voilà, ça, c'est une bonne conversion. Donc, à Dijon, le bureau de poste a rajouté quelques pépettes.
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0: Cœur Caravane, c'était Twin Cello et Echo Echo. Allez, dans quelques secondes, 17h, retour de l'actu et Christophe qui vous tient compagnie jusqu'à 19h. Et puis à 19h, Sylvie sera de retour dans les studios pour accueillir l'autrice Vasuki Vourel pour son nouveau roman « Ces nœuds qui nous relient ». Donc on saura tout ce qu'il y a dans ce roman qu'il faudra sûrement se procurer parce qu'il doit être très intéressant. Allez, moi je vous souhaite une très belle soirée, puis dans un premier temps, on se retrouvera demain matin dès 9h. En attendant, on retrouve l'actualité avec Elsa Ruot, il est 17h.
1: Bonsoir à tous. Des applaudissements pour Laetitia à l'ouverture du procès de son ex-conjoint cet après-midi. Cet homme de 51 ans est jugé toute cette semaine devant la cour d'assises des Alpes de Haute-Provence pour de multiples viols et du proxénétisme. Accusée d'avoir fait subir un terrible calvaire pendant plus de 7 ans à la victime, elle a choisi de ne pas demander le huis clos à l'audience. Selon son avocat, elle souhaite que la peur et la honte changent de camp. L'essence à son plus haut niveau depuis près de 4 ans. Le sans-plomb a dépassé la semaine dernière 2,08 € en moyenne, une hausse de près de 20% qui le rapproche du prix du litre de gasoil. Lui s'affiche à 2,15 € en moyenne. De son côté, Total annonce renouveler le blocage des prix pour le week-end prochain dans ses stations. Notez enfin que le gouvernement doit faire de nouvelles annonces dès jeudi pour les Français qui travaillent et les secteurs économiques les plus touchés. Le bateau de croisière MV Ondus est arrivé à Rotterdam en fin de matinée. Ce navire néerlandais touché par l'antivirus, 7 cas confirmés depuis début avril, dont celui d'une Française. Les 27 personnes à bord ont été placées en quarantaine à leur arrivée, mais aucun d'entre eux ne présente pour l'heure de symptômes de la maladie. L'ONU exige qu'Israël empêche un génocide à Gaza, demande du Haut Commissariat aux Nations Unies dans un rapport aujourd'hui qui évoque des violations flagrantes du droit international et notamment des crimes de guerre et des signes de nettoyage ethnique dans l'enclave palestinienne. Le Festival de Cannes avec L'Inconnu présenté cet après-midi en compétition officielle. Un film d'Arthur Harari, le réalisateur français qui avait co-signé le scénario d'Anatomie d'une chute, Palme d'Or de 2023. Et en marge du festival, notez que la ville de Cannes annonce qu'elle rebaptise l'une de ses plages Brigitte Bardot en hommage à l'actrice disparue en décembre dernier. Enfin, les premiers matchs à Roland-Garros avant le début du tournoi dimanche prochain. Place aux qualifications toute cette semaine, porte d'Auteuil à Paris. 256 joueurs et joueuses y participent, dont 30 Français. Bonne fin d'après-midi.
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Nolwenn Leroy, la houle. C'est bien sur STFM. Alors, on le sait, Nolwenn est bretonne. Je crois que nous fêtons les Yves très bientôt. Et la Sainte-Yves, c'est la fête de la Bretagne. Hein. C'est le patron des Bretons, les Yves. Alors, aujourd'hui, nous fêtons les Eric. Alors, bonne fin de journée. Il n'est jamais trop tard pour souhaiter donc une bonne fête aux Eric. Bonne fin d'après-midi avec STFM, votre radio préférée. Pour la musique, c'est Mano dans un très court instant. Tenant parler de la Bretagne. M. Pokora. Également le groupe Powo, le groupe Téléphone. Et puis, on démarre avec Kenji Girac. Le titre, Le Choix.

0: STFM avec Adèle. Alors j'aimerais évoquer avec vous maintenant l'émission que nous organisons demain soir à 19h. Sylvie recevra Élodie Elsas-Bernard, présidente de l'ESP, l'équipe de soins primaires de la Petite Pierre, accompagnée de Jennifer Schmitt, Dorothée Gitaine et Cathy Bronner. Nous allons évoquer le Géo Coaching du 7 juin prochain. Après une première édition plus que réussie, donc l'équipe de soins primaires organise ce deuxième Géo Coaching dont le profit sera entièrement reversé à la lutte contre le cancer. Le Géo Coaching est une technique de géopositionnement par satellite. Vous allez vous amuser avec tous vos outils, avec vos smartphones, etc., etc. Donc on en parle demain soir si vous le souhaitez, à partir donc de 19h. Et merci.
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STFM avec M Pokora. Voilà, notre bonne fin de journée. Alors, on en parlait tout à l'heure avec Hélène. C'est une vraie semaine de 5 jours. Ça faisait longtemps, ça nous avait manqué, mais rassurez-vous, ça ne va pas durer. Avec ce lundi de la Pentecôte, donc, qui se profile. La musique. Allez, en nouveau talent. Voici Bonneville. Si vous êtes motard, si vous avez une Triomphe, vous avez peut-être une Bonneville. C'est le meilleur moto. Pardonnez-moi. Bonneville. Il est peut-être motard aussi. Allez, on écoute. C'est bien sur STFM. C'est une nouveauté.

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This is the life, Amy MacDonald. C'est bien avec STFM pour le temps. Bon, ça a été un petit peu compliqué aujourd'hui avec donc cette tendance orageuse. Demain, ça devrait s'améliorer, mais nous en reparlerons demain matin avec Sylvie dès 6h. Bonne mine, bon pied, bon oeil. Le groupe téléphone maintenant New York avec toi dans la prochaine demi-heure pour la musique. En tout cas, bien avant, oui, bien avant 18h, pardonnez-moi, décidément. Donc, on écoutera aussi Ritza et puis Alex Warren. Allez, tout va bien. Téléphone.

0: voilà pour Ritza, prêt à t'aimer. C'est bien avec STFM. À 18h, les infos. Bien après 18h, donc notre petite pépite, notre petite info du jour. Une histoire comme on les aime dans le monde de l'entreprise. Une prime exceptionnelle versée par un chef donc d'entreprise aux États-Unis à ses salariés. Mais attention, une vraie prime. Il y a une raison bien particulière à cela. Rendez-vous aux alentours de 18h10. Allez, on continue avec Sophie Dequet, toujours là, la scène française. Un petit peu avant donc les infos, à tout de suite.
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1: Bonsoir à toutes et tous. Une enquête ouverte par le parquet de Nanterre contre Patrick Bruel, le chanteur visé par une plainte pour agression sexuelle pour des faits datant de 2015. Elle avait été classée sans suite en 2022. Les investigations sont relancées à la suite de nombreux témoignages de violences sexuelles de ces dernières semaines contre Patrick Bruel. Selon BFM TV, il est désormais visé par au moins 10 plaintes. Un procès sous haute sécurité au tribunal correctionnel de Marseille pour les 3 prochaines semaines. Celui de Félix Bingui, dit le chat, le chef présumé du clan Yoda, interpellé au Maroc il y a 2 ans, puis extradé en France. Il comparaît pour trafic de stupéfiants, association de malfaiteurs et blanchiment. 19 autres accusés sont aussi jugés à ses côtés jusqu'au 5 juin. Le narco-banditisme, d'ailleurs évoqué lors de la visite du ministre de la Justice en Algérie. Gérald Darmanin indique avoir notamment abordé le dossier de la DZ Mafia, venu relancer la coopération judiciaire avec ce pays après plusieurs mois de tensions diplomatiques. Le garde des Sceaux a également parlé du dossier de Christophe Glaize. Le journaliste français est en détention en Algérie depuis presque 1 an. Les ministres des Finances du G7 réunis à Paris jusqu'à demain. Les représentants des 7 pays les plus riches doivent évoquer les répercussions du conflit au Moyen-Orient, notamment avec le blocage du détroit d'Ormuz. Notez que l'Iran annonce aujourd'hui la création officielle d'un organisme chargé de gérer la circulation dans le détroit. Deux infos sport pour finir avec d'abord le Tour de France. Et on a appris cet après-midi que l'édition 2028 partirait de la ville de Reims. Le peloton visitera la Marne, mais aussi les Ardennes, la Meuse et la Moselle lors des 4 premiers jours de cette 115e édition. Pour rappel, le Tour de France partira de l'Espagne cette année. Première étape depuis Barcelone le 4 juillet prochain. Et puis des nouvelles d'Ousmane Dembélé. L'attaquant parisien est sorti blessé hier soir lors de la dernière journée de Ligue 1. Le PSG indique qu'il a une gêne musculaire au mollet droit et qu'il restera en soins au cours des prochains jours. Voilà pour l'info. Bonne fin de journée.
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Et la radio qui chante avec Gérald Palmas et bonne fin de journée. Vous êtes en covoiturage, notre salut amical de fin d'après-midi. Nous allons prendre la direction des États-Unis pour une histoire comme on les aime dans le monde de l'entreprise. Une prime exceptionnelle versée donc par un chef d'entreprise à ses salariés. Une vraie prime avec beaucoup de zéros sur le chèque. Mais il y a une vraie raison à cela. Donc à tout de suite, pendant pas. Après, tenez, si vous êtes patron, si vous vendez votre boîte très prochainement, restez là, ça peut vous donner des idées. Un petit peu avant, nous écouterons Dire Straits et puis maintenant, voici Slimane, la toute nouvelle chanson de Slimane, le titre « Première fois ».

0: STFM avec Dire Straits, c'est magnifique, et Marc Knopfler. Allez, on peut enchaîner.
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0: Eh bien, c'est une histoire comme on en voit rarement dans le monde de l'entreprise.
2: Merci, patron.
0: Les Charlots sont avec nous, rien ne va plus. Écoutez plutôt, le PDG d'une société spécialisée dans les équipements électroniques, donc aux États-Unis, a décidé de vendre donc ça à son entreprise, et notre cher ami a décidé de redistribuer donc une partie colossale donc du produit de la vente à ses salariés. Oui, à l'origine de cette décision hors norme, eh bien ce dirigeant convaincu que la réussite de son entreprise n'aurait jamais été possible sans celles et ceux qui l'ont fait tourner au quotidien. Bien vu. Plutôt donc que de garder l'intégralité du fruit de la vente, il a choisi de récompenser l'ensemble de ses collaborateurs. Chaque employé, tenez-vous, a touché plus de 376 000 euros. Le dirigeant explique avoir, voulu reconnaître l'engagement, la loyauté et le travail de ses équipes. La valeur d'une entreprise ne repose pas uniquement sur un dirigeant ou un actionnaire, mais bien sur l'ensemble des salariés qui la font vivre. Cet homme devrait se présenter à la présidence de la République. Il y a une petite place pour dans un an. La suite sur STFM. Elena.
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Oui, ça c'est la Coupe du Monde 2010, où ça s'était très très mal passé pour les Bleus en Afrique du Sud. Donc Shakira et Shakira qui vient de lancer le thème pour cette Coupe du Monde 2026, en espérant que ça aille beaucoup mieux quand même, oui, pour les Bleus. Et la troisième étoile, donc Coupe du Monde à partir du 11 juin aux États-Unis, au Mexique, au Canada, et avec le décalage horaire, certains matchs auront lieu la nuit. Mais quand on est fan de foot, hein. Allez, on continue. Avec Pascal Obispo et Francis Cabrel, c'est une nouveauté. On retrouve cette chanson sur le nouvel album donc de Pascal Obispo qui ne va pas tarder. Le titre, Il faudrait qu'il pleuve l'amour. Pascal Obispo, Francis Cabrel, avant les infos de 18h30.

0: débat public pour que la honte change de camp. On commence cette édition avec le procès des viols de Manosque qui s'est ouvert cet après-midi. On évoque aussi les contrôles nécessaires à mettre en place pour les personnes en charge d'enfants. Et c'est toute la petite enfance qui doit s'en emparer selon la CGT. Et puis l'été sera chaud, mais pas seulement à cause d'El Niño. On verra l'impact attendu de ce phénomène météo pour la France avec un climatologue. L'affaire n'est pas sans rappeler celle des viols de Mazan. Et comme Gisèle Pélicot en 2024, Laetitia, la victime, a choisi de ne pas demander le huis clos de l'audience. Le procès de son ancien compagnon a débuté cet après-midi devant la cour d'assises des Alpes de Haute-Provence. Il est jugé pour des viols avec actes de torture et de barbarie et pour du proxénétisme. Les faits ont eu lieu de 2015 à 2022 à Manosque, plus de 7 années d'un terrible calvaire. Retour sur l'affaire avec vous, Christophe Miedouget.
1: Oui, elle débute en juin 2022 quand Laetitia ose parler des violences de son compagnon à l'une de ses amies après avoir été étranglée. C'est elle qui va alerter les forces de l'ordre et entraîner l'interpellation de ce directeur d'une agence bancaire. La victime, mère de 4 enfants, raconte alors l'horreur de sa vie de couple, des viols à répétition, l'obligation de se prostituer avec des dizaines d'hommes, des violences toujours plus dégradantes et un contrôle absolu de sa vie. Elle décrit l'emprise psychologique dans laquelle elle est plongée et les très nombreuses conséquences sur sa santé. Pour ces faits, Guillaume, 51 ans, encourt la réclusion criminelle à perpétuité. Lui a toujours nié et évoque des actes consentis.
0: Et son procès va durer jusqu'à vendredi devant la cour d'assises de Digne-les-Bains. La victime, Laetitia, a été applaudie à son arrivée au tribunal cet après-midi. Une enquête rouverte par le parquet de Nanterre contre Patrick Bruel, le chanteur visé par une plainte pour agression sexuelle pour des faits datant de 2015. Elle avait été classée sans suite en 2022, mais les dernières investigations sont relancées à la suite des nombreux témoignages de violences sexuelles de ces dernières semaines contre Patrick Bruel. C'est une affaire qui relance la question du contrôle des professionnels de la petite enfance. Un babysitter de 37 ans mis en examen pour viol et agression sexuelle sur 18 enfants dans le Nord. Il existe pourtant une attestation d'honorabilité obligatoire depuis octobre dernier qui doit prouver l'absence de condamnation au casier judiciaire. Mais sur les plateformes de babysitting, ce n'est pas obligatoire. Stéphane Fustek, le conseiller fédéral CGT Service à la personne, réclame plus de contrôle de la part de ces sites.
2: Comme elles ont un rôle de mandataire, d'intermédiation, il faut qu'elle fasse ce boulot. Alors attention, je précise bien sûr que on peut pas faire n'importe quoi. On doit aussi respecter les délais qui permettent de plus avoir un casier judiciaire qui comporte un certain nombre d'éléments. Il faut pas faire non plus n'importe quoi parce qu'on est sur de la donnée sensible. Donc il faut effectivement une extension la plus large possible de ces exigences de transparence. Mais il faut l'adapter à tout, aux plateformes, à l'emploi direct par des particuliers, à tout le domaine de la petite enfance au sens large du terme.
0: Et Sarah El Haïry, la haute commissaire à l'enfance, souhaite étendre l'obligation de présenter cette attestation d'honorabilité à tous les professionnels de l'enfance. Dans l'actu également, la visite du ministre de la Justice, Gérald Darmanin, en Algérie. Et en plus de relancer la coopération judiciaire, le garde des Sceaux indique avoir abordé le dossier de la DZ Mafia, les biens mal acquis ou encore des dossiers individuels comme celui de Christophe Glaise. Le journaliste français est en détention en Algérie depuis presque un an. Les chercheurs craignent un été très chaud. El Niño, ce phénomène météorologique qui réchauffe les températures de la Terre, revient et avec lui, sécheresse, tempête, orage et incendie. El Niño est attendu entre mai et juillet et les experts du climat prédisent déjà des ouragans à l'ouest de l'Amérique du Nord et du Sud. En France, la chaleur aussi va nous impacter, même si selon Robert Vautard, climatologue et membre du GIEC, nous devrions être un peu épargnés. Écoutez.
3: Par El Niño, probablement. Par le changement climatique, non. Donc il faut bien avoir en tête que les valeurs de température globale vont être très élevées. On reste avec les conséquences du changement climatique qui est là et lui se stabilisera que si les émissions fossiles s'arrêtent, elles. L'ajout d'El Niño en Europe n'aura probablement que peu de conséquences.
0: Deux infos sport pour finir avec d'abord le Tour de France. On a appris cet après-midi que l'édition 2028 partirait de la ville de Reims. Le peloton visitera la Marne mais aussi les Ardennes, la Meuse et la Moselle lors des 4 premiers jours de cette 115e édition. Et puis des nouvelles d'Ousmane Dembélé. L'attaquant parisien est sorti blessé hier soir lors de la dernière journée de Ligue 1. Le PSG indique qu'il a une gêne musculaire au mollet droit et qu'il restera en soins au cours des prochains jours. Et c'est la fin de cette édition. Très bonne fin de journée à notre écoute.
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1: Au-dessus des vagues, Alien avec STFM. Je voudrais vous rappeler cette émission qui aura lieu donc demain soir à 19h. Sylvie recevra Élodie Elsas-Bernard, présidente de l'ESP, l'équipe de soins primaires de la Petite Pierre, accompagnée de Jennifer Schmidt, Dorothée Gitten et Cathy Bronner. Nous évoquerons donc le géocoaching, le prochain géocoaching du 7 juin, donc bien sûr à la Petite Pierre. Après une première édition plus que réussie, donc l'équipe de soins primaires organise ce deuxième géocoaching. Alors c'est un immense loisir de plein air, bien sûr, qui consiste à utiliser la technique du géopositionnement par satellite, GPS et tout et tout. Toutes les sommes récoltées et bien sûr, on reversait à la lutte contre le cancer. Mais on en parle demain soir à 19h. Allez, maintenant, c'est Louane. Je sais pas.

0: Capri.
1: STFM avec Max, avec deux A, Max, comme ça vous le repérez très facilement sur les réseaux sociaux. Le titre c'était Capri, parce que Capri c'est jamais fini. Bon, bonne fin de journée, où je m'arrête là où c'est mieux. Mais je vous dis quand même à demain. À demain, bien sûr, à partir de 17h pour faire un petit peu de route ensemble. Je vous embrasse. Et là, dans les toutes prochaines secondes, ce sera Grégoire. Allez, bonne soirée avec STFM.
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1: Bonsoir à tous, c'est le Seudi. Sidéré, Flavie Flamand répond à Patrick Bruel et répète ses accusations de viol dans un entretien à Mediapart. L'animatrice affirme n'avoir jamais entretenu de relation avec le chanteur, comme il l'a déclaré. Flavie Flamand affirme avoir été droguée et violée par Patrick Bruel en 1991 dans son appartement à Paris, alors qu'elle était mineure. D'après BFM TV, le parquet de Nanterre ouvre une plainte classée sans suite également en 2022. Patrick Bruel serait visé au total par une dizaine de procédures. La visite du ministre de la Justice Gérald Darmanin en Algérie, en plus de relancer la coopération judiciaire entre les deux pays, le garde des Sceaux indique avoir abordé le dossier de la DZ Mafia ou encore des dossiers individuels, comme notamment celui de Christophe Glaise, le journaliste français en détention en Algérie depuis presque un an. Les suites de la fusillade mortelle de Nice, 3 personnes sont mises en examen, notamment pour meurtre en bande organisée, une semaine après la mort de 2 personnes dans le quartier sensible des Moulins. Les suspects sont 2 hommes de 19 et 30 ans et une femme de 26 ans. Tous ont été arrêtés jeudi. L'enquête aurait permis également de déjouer un autre projet criminel. L'essence à son plus haut niveau depuis près de 4 ans. Le sans-plomb a dépassé la semaine dernière 2,08 € en moyenne. Une hausse de près de 20% qui le rapproche du prix du gazole qui s'affiche à 2,15 € en moyenne. De son côté, Total annonce renouveler son blocage des prix pour le week-end prochain dans ses stations et le gouvernement doit faire de nouvelles annonces jeudi. L'ONU exige qu'Israël empêche un génocide à Gaza, une demande du Haut Commissariat aux Nations Unies dans un rapport aujourd'hui qui évoque des violations flagrantes du droit international, notamment des crimes de guerre et des signes de nettoyage ethnique dans l'enclave palestinienne. Et puis le Tour de France partira de Reims en 2028, annonce des organisateurs un retour en France alors que les 2 prochains départs de la Grande Boucle seront donnés de l'étranger depuis Barcelone cet été et Édimbourg l'an prochain. En 2028, le peloton passera 4 jours en Champagne Grand Est. Voilà pour l'actu, excellente soirée à vous.
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0: Il est 19h06, Est-FM en direct autour de la table ronde pour cette émission dont on vous a longuement parlé d'ailleurs. On a le plaisir d'accueillir ce soir Vasuki Verhel pour son nouveau livre, son nouveau roman. Bonsoir Vasuki.
1: Bonsoir.
0: Et merci d'être avec nous.
1: Merci de m'accueillir à nouveau.
0: Alors oui, vous étiez venue l'année dernière pour le premier roman.
1: Exactement.
0: On en avait longuement parlé. On va en reparler parce qu'on fera quand même un petit récap de ce qui s'est passé, parce que finalement l'année a été longue, riche, il y a eu des nouveautés, la preuve, ce nouveau livre. Et ce soir nous allons partir, alors vous me dites si je me trompe, entre brumes écossaises, secrets du passé, liens invisibles.
1: Eh oui.
0: C'est tout un mystère, un voyage littéraire en tout cas, où les blessures croisent l'amour, où le silence parle autant que les mots.
1: C'est très beau.
0: On est d'accord. Et à travers donc ce nouveau roman, ces nœuds qui nous relient, eh bien vous nous entraînez dans une histoire sensible et profondément humaine portée par des personnages que l'on quitte d'ailleurs difficilement.
1: C'est vrai.
0: Ouais, on a du mal après à se dire « Ah bah voilà !» C'est déjà fini. Et pourtant, quelle histoire incroyable. En tout cas, bienvenue à vous, Vasuki.
1: Merci.
0: Et puis, bon vent à ce bouquin qui est sorti quand, finalement?
1: En janvier de cette année.
0: Voilà.
1: Il est tout frais.
0: Il est tout frais, il fait son chemin. Alors, le précédent s'appelait...
1: Et si c'était sous mes yeux?
0: Alors, qu'est-ce qu'il y a? Ouais, c'était le premier.
1: C'était le premier. Il est sorti en avril 2025.
0: Voilà. Vous étiez nous voir dans la foulée.
1: Oui.
0: On avait parlé de ce livre qui a fait son chemin, depuis.
1: Oui, lui aussi. Ouais. Il a évolué aussi. Ouais. Il a eu son édition collector qui est sortie en novembre 2025 aussi.
0: Alors, pour dire aux personnes qui nous écoutent, qu'est-ce que ça veut dire quand on dit édition collector?
1: Alors, édition collector, ça veut dire que la mise en page a été refaite.
0: Ouais.
1: Il y a eu deux chapitres inédits en plus. Et il y a des photos qui se sont glissées à l'intérieur du roman.
0: Donc ça veut dire que ceux qui ont l'original, entre guillemets...
1: Ils ont une version originale. Et il y a la version collector.
0: Voilà, qu'on peut se procurer
1: partout en librairie. Et également dans ma boutique.
0: Très bien. Et puis on parlera tout à l'heure des salons, des marchés que vous faites, où on peut vous rencontrer, vous voir en vrai.
1: Oui.
0: Échanger, parce que ça aussi, ce sont des jolis moments.
1: Oui. Et même le plus important, je dirais, quand on est auteur.
0: Et puis après, bien sûr, les gens partent avec une dédicace et c'est toujours un joli souvenir. Alors, je parlais de ce premier roman et puis de cette édition collector. Qu'est-ce qui a changé dans cette année complètement folle? Parce que sortir un premier roman, c'est pas rien.
1: Oui.
0: C'est un rêve peut-être pour certains, en tout cas qui se réalise. En tout cas, c'est comme un bébé, quoi.
1: C'est un bébé, effectivement.
0: Voilà,
1: un bébé
0: qui vient agrandir la famille.
1: C'est ça.
0: Et du coup, qui porte, mais qui prend aussi beaucoup d'énergie. Alors, qu'est-ce qui s'est passé pendant cette année à le porter justement devant le public?
1: Bah, beaucoup de choses. Donc, entre-temps, l'été dernier, j'ai commencé à écrire « C'est nous qui nous relient ». Et ensuite, j'ai eu envie de sortir la version collector. Et les choses se sont enchaînées comme ça. Donc,
0: Et quels étaient les retours alors des gens qui vous ont lu?
1: Par rapport au collector?
0: Eh oui, même ou à la version initiale.
1: J'ai eu beaucoup de très bons retours. C'était mon premier roman. Il y avait ces petites failles aussi, mais la version collector les a à peu près corrigées, améliorées. Les deux chapitres inédits ont répondu également aux questions qu'on pouvait se poser, surtout vers la fin.
0: Mmh.
1: Et la version collector a aussi une nouvelle couverture, un peu plus féerique, poétique, toujours bleue. Mais du coup, qui a eu une autre réception au niveau du public, effectivement.
0: Qu'est-ce qui plaît aux gens? C'est le romantisme? C'est les histoires?
1: C'était une romance à suspense. Mmh. Et je pense que c'est le côté un peu suspense, justement, qu'on retrouve peut-être très peu dans la romance encore. Et ça plaît de savoir qu'on ne connaît pas le prénom de l'héroïne avant la moitié du livre, ou que justement, on apprend à la connaître en même temps que le héros. Et puis le point de vue du héros aussi change dans la romance. Souvent, on a une alternance entre les deux points de vue, ou majoritairement féminin. Et du coup, le côté que j'apporte avec le point de vue masculin change énormément et plaît.
0: Ceux qui vous ont lu se disent, mais où trouvez-vous vos idées? Ah, nous on a envie de savoir qu'est-ce qui peut inspirer un auteur, en fait, une autrice.
1: La vie dans laquelle on vit, les proches, une situation qui va apporter un déclic, vraiment tout, une musique peut nous inspirer aussi. qu'importe tout ce qui nous entoure, en fait, finalement.
0: Et alors, Vasuki, elle écrit quand? Le jour, la nuit, le week-end, comment ça se passe? Non, mais on est très curieux parce qu'on se dit écrire, bah, c'est
1: ça prend du temps.
0: Oui, ça prend du temps, ça demande de l'énergie.
1: Ouais, j'écris surtout la nuit. Mm-hmm. Du coup, ça n'a pas changé depuis un an.
0: Oui, c'est vrai. J'avais déjà posé la question, je me rappelle. La nuit, j'avais dit, ah bon, la nuit?
1: La nuit, on dort.
0: Bah oui.
1: Non, moi, j'écris.
0: Voilà. Mais est-ce qu'il y a un moment où, on se réveille? Enfin, on arrive à s'endormir et puis on se réveille, on se dit oh, tiens, c'est le moment. Il y a une idée qui me traverse l'esprit.
1: Ça m'arrive de temps en temps, mais à ce moment-là, je prends des notes parce que souvent, ça n'arrive pas au bon moment. J'ai pas mon ordinateur devant moi, donc du coup, c'est parce que je suis en train de conduire ou que je fais totalement autre chose. Et je me dis bon, je m'arrête, je prends ma note et ensuite je m'en vais. Sinon, je vais l'oublier.
0: Voilà, ça apparaît comme ça apparaîtrait du ciel, quoi. En fait,
1: oui,
0: ça...
1: voilà. Bon, après, c'est souvent parce que je vois une affiche passer ou j'écoute une musique qui me fait penser à ça, les paroles, le thème, l'ambiance. Donc oui, c'est un peu le tout, hein, une espèce de melting pot qui me fait qui me donne une idée précise après.
0: Et puis la question qu'on avait déjà posée l'année dernière, pourquoi écrire au final? Qu'est-ce qui se passe quand on écrit?
1: Ça libère les émotions. Je pense qu'il y a beaucoup quand on a beaucoup d'émotions et qu'on a envie de les partager, et bah il y en a qui écrivent, il y en a qui chantent, il y en a qui expriment leur art à leur manière pour pouvoir partager ça. Et moi, c'est dans l'écriture depuis plus jeune, toute petite.
0: Oui, parce que j'allais dire il y avait déjà ce travail, cette envie d'écrire depuis longtemps.
1: Ouais.
0: Mais qu'est-ce qui a fait le déclic pour qu'enfin vous vous dites bah moi je vais me mettre à écrire des romans?
1: Je pense que j'ai voulu dépasser certains a priori que j'avais de moi. A priori, c'est pas le bon mot, mais je voulais me dépasser. Mmh. Et je me suis dit voilà, j'ai toujours écrit de mon côté, un peu en cachette. Là, j'avais envie de les poser sur un papier.
0: Mais c'était quoi, des nouvelles ou déjà des histoires?
1: C'était mon premier livre, du coup, hein, le recueil de poèmes. Mmh. Et j'avais déjà commencé à écrire de mon côté. Mais le personnage qui me faisait écrire ce recueil de poèmes avait envie de plus. Avait envie de quelque chose de concret, de papier, de quelque chose qui dise « c'est bon, je souffle maintenant, c'est posé, c'est réel ». Et du coup, je l'ai sorti très très vite, ce recueil de poèmes, en un mois, je l'ai sorti.
0: Et puis l'autre, le premier aussi.
1: Et si c'était sous mes yeux, du coup, pareil, dans la foulée, j'ai écrit en 17 nuits.
0: C'est énorme, hein. Non, c'est pas énorme, c'est rapide et en même temps,
1: oui,
0: c'est intense, quoi.
1: C'est intense. Après, c'est ce qu'on appelle le premier jet. Donc, il a fallu quand même le relire, le corriger, tout le travail d'édition derrière. Mais c'est vrai que écrire, c'est vraiment très instinctif chez moi.
0: Bravo, en tout cas, parce que bah faut le faire, la deuxième année, nouveau roman, donc c'est Nœud qui nous relie. On va parler plus précisément de l'histoire, sans tout dévoiler. Ce sera dans un instant, il est 19h14, on est en direct avec l'autrice Vasuki Verel, venue exprès ce soir. On est très heureux pour
1: moi
0: ce
1: aussi,
0: nouveau livre, c'est Nœud qui nous relie. Ne bougez pas, on revient dans un instant.
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0: Retour de la table ronde ce soir et en direct, bien sûr, hein, sur STFM. L'autrice Vasuki Verel qui revient donc pour le nouveau roman. C'est Nœud qui nous relie. Et je me suis mis un peu la pression. Je me suis dit, Sylvie, va faire le pitch. Et vous me direz après, Vasuki, si le pitch est à peu près conforme à ce qui doit être. Alors, ce livre, donc, c'est Nœud qui nous relie, raconte une romance douce, intense, entre deux personnages qui sont marqués par leur passé. Jusque-là, on est d'accord.
1: On est tout bon.
0: Bien. Sur fond d'Écosse,
1: oui.
0: Sauvage et de traditions indiennes.
1: Oui.
0: On est encore d'accord, donc je me trompe pas. Alors, c'est l'histoire, enfin, c'est l'histoire. Il y a beaucoup de choses qui tournent autour de Surya, qui est un ancien militaire, qui revient en Écosse, je vais peut-être pas trop en dire, hein, après 10 années passées dans l'armée, pour assister au mariage de sa sœur.
1: C'est ça.
0: Et là, faudrait que je m'arrête là.
1: Mais il se passe quand même des choses.
0: Voilà. Alors, il fait un retour dans ce manoir, qui ravive un peu des vieux souvenirs, comme ça, des choses un petit peu, des blessures, des tensions, etc. Et puis, il va retrouver surtout Effie, c'est l'amie d'enfance de sa sœur.
1: C'est ça. Et qu'est-ce qu'il vit dans le manoir, justement.
0: Voilà. Mmh. Et la suite du pitch, je le laisse faire. Parce que j'ai peur de trop en dire.
1: C'est vrai.
0: Ouais.
1: Et puis, Effie et Surya, c'est une histoire qui remonte quand même d'il y a 10 ans. Il ne s'est jamais rien passé entre eux. Parce que Surya est quand même quelqu'un de très respectueux. Ça reste la meilleure amie de sa sœur. Ils ont toujours eu une très grande distance entre eux. Ils ne se sont jamais parlé. Et la revoir, là, 10 ans après, ça remue quand même beaucoup de choses. Et puis, en plus, ils sont forcés de collaborer ensemble, vu qu'ils sont témoins du mariage, chacun de leur côté. Et la collaboration, elle, ça passe pas très bien. La cohabitation non plus, d'ailleurs. Et puis, bah, parce que, du coup, il vient pas tout seul, Surya. Il vient avec... le chien qu'il a dans sa brigade, Ruby, et ouais, il y a plein de tensions autour, donc ça raconte cette histoire-là, et tous ces petits nœuds.
0: Et on n'en dira pas plus.
1: Non.
0: Parce que les gens qui nous écoutent doivent le lire absolument, ces nœuds qui nous relient. Alors on peut dire, comme on l'a dit tout à l'heure, que c'est une romance.
1: Oui.
0: C'est une romance, une histoire d'amour.
1: Oui.
0: Voilà. Ou alors il y a des secrets de famille, il y a des différences culturelles, il y a une reconstruction aussi pour les personnages. Comment, alors moi ça aussi c'est une question que je me suis posée, d'où est née cette idée et d'abord pourquoi l'Écosse, pourquoi planter le décor, pourquoi alors, ce manoir, pourquoi l'Écosse?
1: L'Écosse a toujours tenu cher à mon cœur depuis toute petite.
0: Pourquoi?
1: Depuis toute petite, je dirais 10 ans. J'ai commencé la lecture avec la saga Harry Potter.
0: Ah!
1: Et du coup, cette saga-là, ce Poudlard, se trouve en Écosse. On ne sait pas où, mais se trouve en Écosse. Et depuis du coup que j'ai 11 ans, c'est vraiment une région à laquelle j'attache une grande importance. Et un jour, j'y irai. Et je me suis
0: mais
1: dit...
0: tout ça à cause de Harry Potter, quoi, à la base.
1: Ah, mais oui, bien sûr. Ouais. Et du coup, il a fallu trouver une ville en Écosse. Et en cherchant un peu sur le web, je suis tombée sur Oban. Oban, qui est une ville portuaire avec une très belle architecture ancienne encore, une ville dynamique entre ville et village. Mmh. Et ça, ouais, le décor s'est très vite planté un peu dans les petites collines là-bas et. Le reste, c'est fait tout seul.
0: Et les personnages, alors, ils viennent d'où
1: Alors, Surya... Alors, je dis toujours que...
0: Non, mais quand je dis ils viennent d'où
1: Dans la tête, oui.
0: De l'imaginaire, bien sûr.
1: Après, ils ont chacun une partie de moi. Mm-hmm. Surya, donc, qui est d'origine indienne, c'est forcément aussi un petit peu les miennes. Effie, à ce côté où j'aime beaucoup avoir un certain contrôle dans ce que je fais. Donc, c'est cette partie-là qui a été exacerbée chez elle. Surya, c'est plutôt aussi sa liberté, ce côté pas effronté, mais qui pique un peu. Ça, c'est un peu moi aussi, mais toujours très exacerbé.
0: Ah, on met toujours un peu de soi dans les personnages.
1: On met toujours un peu de soi dans les personnages. Pareil, sa sœur, donc Nila, elle a un côté maladroit. Ça, c'est moi. Et donc, Lévis, donc le frère de Effie, il aime bien... Essayer d'arranger un peu les choses un peu partout, d'arrondir les angles. C'est un petit balance. Donc lui, il est... c'est moi aussi, quelque part.
0: Ouais, il y a vraiment du Vasuki dans les personnages.
1: Ouais.
0: Quoi.
1: On trouve toujours des traits, en petite touche. Mais voilà. Lui, après, c'est une manière pour moi de libérer chaque partie de moi dans ces personnages-là. Ces personnages se l'approprient. Enfin, voilà, ils l'explorent à leur manière ensuite.
0: Est-ce que c'est toujours comme ça que ça se passe? Est-ce qu'on utilise ses émotions ou ses ressentis ou son histoire pour projeter l'histoire du roman?
1: Oui, pour moi, oui. Ça a toujours été une sorte de projection, c'est une sorte de thérapie aussi, quelque part. Hein. Et ça permet aussi d'apprendre à se connaître. Différentes parties de moi étalées, exacerbées. Oui, ça me permet de me connaître un peu, de me libérer aussi.
0: Comment on fait pour en arriver à une telle intrigue? On peut tous se demander, mais qu'est-ce qui inspire à ce point, ou comment on imagine la trame? Est-ce qu'elle était là depuis longtemps, dans la tête?
1: Depuis un moment quand même. La collection Hamster, c'est une série de livres tous indépendants, mais qui traitent de la thématique du destin. Donc ça me permet, par exemple dans le premier livre, Et si c'était sous mes yeux, d'avoir des personnages qui rêvent des initiales de leur Hamster. Là, dans le second, on parle du fil rouge du destin. C'est une légende asiatique qui dit qu'il y a un fil rouge qui relie deux êtres qui sont voués à se retrouver, quelle que soit l'époque, le temps qui passe. Donc forcément, cette thématique-là, elle m'inspire énormément. Et c'est toujours autour de ça que je vais tourner les histoires que j'écris dans les romans.
0: Ces nœuds qui nous relient, à trouver évidemment partout, on l'a dit, hein, dans les librairies, on peut le taper aussi sur Internet.
1: Oui, trouver en ligne aussi.
0: Voilà, le trouver en ligne. Une histoire évidemment passionnante, un peu folle, un peu mystérieuse, on ne sait pas toujours où on va d'ailleurs. Et donc du coup, on reste accroché, c'est évident. C'est quoi la scène qui a été la plus... S'il y en a une, qui a été la plus difficile à écrire? S'il y en a une, hein, qui a mis plus de temps ou qui a été plus dur, est-ce que je rajoute ce sentiment-là, ce ressenti-là, cette intrigue-là,
1: Ça a été une des scènes de la fin du livre.
0: Ah, donc on peut pas la donner.
1: Du coup, je ne peux pas la donner.
0: Non, non.
1: C'est, je dis toujours que j'écris des romances où je mets en avant les émotions et les sentiments de mes personnages, et c'est vrai que là, c'est un chapitre où je me suis aussi projeté, et du coup c'était plus délicat de trouver les bons mots, de rester juste aussi sans minimiser le thème fort abordé, et celle-là a été plus délicate à écrire.
0: Alors ce roman justement qui parle beaucoup de reconstruction, on peut dire ça comme ça, qu'est-ce que vous aviez envie de transmettre au lecteur? Parce qu'après tout, bien sûr on écrit pour soi parce qu'on aime ça, mais on écrit aussi pour le public qui va nous lire. C'était quoi le message peut-être, ou...
1: Le message, je dirais que c'est qu'il n'y a rien de vrai qui se perd. Qu'importe le temps qui passe ou la distance qui peut séparer deux personnes, quand elles sont vouées à se trouver, elles se retrouveront. Elles peuvent traverser énormément de batailles entre-temps, mais elles se retrouveront.
0: C'est ça le message fort du livre. Hein. Toujours à vouloir se retrouver. Et puis ces liens familiaux qui jouent un rôle important.
1: Oui.
0: Pourquoi d'ailleurs à ce point-là? Une force, un poids, les deux?
1: Non, une force. Ma famille reste une force pour moi, et c'est vrai que c'est un point d'ancrage, un repère. Et le livre tourne autour du mariage, donc du coup la famille est là, elle est forcément présente. Donc c'était important qu'elle soit là et qu'elle ait justement cet appui-là.
0: Merci pour ces premiers mots. Enfin, ces premiers mots. On n'a pas fini notre conversation. Hein. Il est 19h30. On va marquer une nouvelle pause sur STFM. Et puis, on va se retrouver dans un instant. On continue un petit peu. Alors, on essaye parce qu'il ne faut pas tout dévoiler. Hein. Mais on va encore parler un petit peu du livre et de ce qui s'y passe, de cette ambiance un peu particulière. Ces nœuds qui nous relient. Vasuki Verhel, procurez-vous le roman de toute urgence. Et d'ailleurs, je me dis, en plus, le printemps arrive, on va pouvoir se poser sur le transat et on va pouvoir profiter de ces moments avec vous en lisant, ce nouveau roman. 19h31 sur STFM en direct.
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0: Et pour le coup, on voyage ce soir grâce à notre invité du soir, Vasuki Verel, l'autrice pour le roman Ces nœuds qui nous relient. On a essayé tout à l'heure de faire le pitch. C'est toujours compliqué, hein, parce qu'on veut pas trop pendir. Mais il faut quand même, alors là, paraît qu'on l'a bien fait, donc tant mieux. Alors moi, j'ai envie de rajouter aussi quelque chose à ce livre, et c'est pas forcément toujours le cas. En le lisant, on se rend compte très vite qu'on est dans une, enfin, ça pourrait être un film. Il y a une atmosphère comme ça cinématographique autour de ce bouquin. Est-ce que vous voyez les scènes avant oui. de les écrire?
1: Oui.
0: Est-ce qu'il y a déjà un film qui se tourne dans
1: oui,
0: ma tête?
1: Oui, quelque part, ouais. Mmh. Parce que c'est vrai que bah, du coup, c'est techniquement un peu un chapitre, une scène globale. Mmh. Mmh. Et c'est vrai que quand j'écris la trame, la scène est déjà là dans la tête. Quand j'ai commencé à écrire le livre, enfin, quand j'ai commencé à avoir l'idée au-delà du prologue, c'est la scène du chapitre 8 qui m'est venue tout de suite en tête.
0: Ah.
1: Donc, du coup, c'est celle que j'ai écrite en premier. Et c'est vrai que, oui, il y avait déjà un peu les petites sensations, les émotions qui étaient là. Et ouais, ça faisait... Je suis contente de savoir que ça fait un effet film. Merci beaucoup.
0: On est dans une ambiance de film. Alors, avis aux réalisateurs qui nous écoutent. Voilà, ça pourrait...
1: Avec grand plaisir, je suis ouverte.
0: Ça pourrait le faire. Voilà, vous contactez Vasuki. On gardera son numéro, puis on vous le donnera si jamais. Bien évidemment. Est-ce qu'un lecteur... Parce que vu qu'il est sorti début d'année, c'est
1: oui.
0: ça. Et que vous avez déjà été sur des salons, etc., un peu partout. Est-ce qu'un lecteur vous a déjà confié une réaction ou un message qui vous a particulièrement touché?
1: Oui, mais je spoilerai à la fin du coup.
0: D'accord.
1: Ils ont été très touchés par la scène de fin, celle qui a été plus difficile à écrire.
0: Ouais.
1: Et c'est vrai qu'on m'a dit, on m'a remercié parce que du coup, ça leur a permis également de libérer cette partie-là d'eux parce qu'ils avaient vécu la chose, enfin, ce spoil, pareil.
0: Ouais.
1: Cet événement, voilà, ils l'ont vécu aussi et du coup, ça leur a fait du bien de le lire et de pouvoir souffler ensuite pour passer à autre chose, pour tourner la page.
0: Parce qu'on peut très vite se retrouver, effectivement, c'est comme le premier livre, le premier roman, on peut ça peut nous arriver, on peut se retrouver facilement dans le personnage, enfin en tout cas dans l'ambiance.
1: Oui.
0: On peut s'y retrouver facilement. Et au-delà de ça, est-ce qu'il y a des gens qui vous disent bah voilà, maintenant moi je vous suis, je veux le premier, je veux le second, je veux le recueil de poèmes,
1: je veux le troisième.
0: Voilà, on en parlera parce que j'ai cru comprendre. Mon petit doigt me l'a dit. Non, c'est pas vrai. Mais qu'il y a quelque chose qui se trame. Mais ça, on verra ça tout à l'heure. Oui, alors est-ce que, du coup, il y a les fans qui...
1: Alors, j'ai
0: Parce
1: eu,
0: que ça ouais. fait, c'est une collection, là,
1: c'est
0: tout doucement.
1: Là, ça commence à être une collection. Ouais. Donc, c'est vrai que j'ai eu le cas au salon à Drulingen, où effectivement, j'ai une famille qui est venue en me disant « J'étais venue au salon d'avant pour le premier, là, on m'a dit que vous en avez sorti. Hein. » Donc, du coup, il y a une partie de la collection qui a été raflée ce jour-là. Ouais,
0: on rappellera d'ailleurs les dates tout à l'heure, parce que ben, on pourra vous retrouver dans les prochains temps aussi. Ben, on verra ça tout à l'heure pour les dates, et on prendra ce qui permet aux personnes qui nous écoutent de prendre déjà votre calepin. Alors faites-les parce que tout à l'heure on vous dira où vous pourrez rencontrer Vasuki, lui parler, échanger, parce que vous êtes très, voilà, c'est un des moments conviviaux,
1: oui.
0: et toujours prêt à répondre à toutes les questions.
1: Exactement.
0: Et puis en même temps vous dédicacez les livres, oui. ce qui est toujours super sympa quand on aime avoir les livres dans la bibliothèque. Et puis avec la belle saison, je le rappelle, pensez à votre transat, pensez à vous procurer les livres de Vasuki et vous serez comme ça en voyage. Alors, si on pouvait laisser une seule phrase, une seule phrase aux auditeurs ce soir, une phrase qui résume l'âme du livre, qu'est-ce que vous diriez? Aha.
1: Je pense que ça serait la première phrase du résumé. On dit toujours que y a ce fil rouge qui relie deux personnes vouées à se trouver. Ce serait celle-là. Je dirais.
0: Tout simplement.
1: Ouais, tout simplement.
0: Puis tiens, on va faire un petit jeu parce que ça m'a amusé. si votre livre était une saison.
1: Bah, l'hiver, du coup. Vu que ça se passe en hiver.
0: Si le livre était une musique.
1: Ça serait la chanson du chapitre 8. Donc Icarus Fall, Zayn.
0: Très bien. Et si le livre était un paysage?
1: Oh, ça serait les Highlands.
0: Voilà, tout simplement.
1: On est en plein dedans.
0: Voilà, ça résume déjà bien le... Est-ce que... Ah oui, et puis pareil, alors, on en a parlé en début d'émission, que c'était l'Écosse, parce que c'est un vieux rêve, il y a du Harry Potter là en dessous.
1: Oui.
0: Ça aurait pu être sur un autre lieu, enfin, ça sera peut-être pour le prochain livre d'ailleurs. Mais là, il le fallait pour ce deuxième roman. Oh, oui. Il fallait que ce soit en Écosse. Ça s'imposait.
1: Oui, clairement, ça s'imposait. Mmh. Hein. J'avais beau me dire, je vais le faire là-bas, en Australie. Non, il fallait que ce soit l'Écosse. C'était le passage obligatoire. Quelque part, ça renouait aussi avec mon enfance. Et ça me permettait de me dire, OK, la case est cochée ici. Et puis, on va passer à un autre bout du globe.
0: Alors, on peut se poser aussi la question. En se disant, un auteur, peut-être c'est quelqu'un de solitaire, pas forcément, parce que vous êtes entouré aussi de gens qui vous relisent.
1: Oui.
0: Hein, parce que ça, on le dit pas assez, mais c'est vrai qu'il y a des coulisses comme ça derrière le livre. D'abord parce que ça ne se crie pas en un jour. Ensuite, il faut qu'il y ait des avis. Comment ça se passe pour vous?
1: Alors, donc pour celui-là, je l'ai écrit. J'ai mis un petit mois et demi pour l'écrire. Ensuite, il faut laisser le reposer un petit peu. C'est une petite recette de cuisine, hein, quand même. Donc,
0: on reprend certains chapitres,
1: Alors, moi, je fais partie de... Quand on relit le livre une seconde fois, effectivement, on a tendance à rajouter. Parce qu'à un moment donné, dans l'écriture, mes personnages, ils vont passer en roue libre à un moment donné. Et du coup, les premiers chapitres, il faut les réajuster un petit peu parce qu'ils vont me souffler des idées qu'il va falloir ajouter un petit peu plus de cohérence. Donc du coup, oui, on rajoute quand même toujours une ou deux lignes pour être certain que le chapitre soit toujours aussi fluide. Donc la relecture, ensuite il y a la bêta lecture. Donc c'est une équipe qui va relire le livre.
0: Est-ce qu'il y a une première personne à qui vous tenez et à qui vous confiez le premier jet?
1: Non, elles sont 10. Donc elles sont 10 bêta lectrices, c'est mes ambassadrices également.
0: Ouais.
1: Et c'est à elles que je fais lire. C'est vraiment les premières personnes à qui je fais lire. C'est un peu mon public test.
0: Alors, il y a 10 avis quand même.
1: Ouais, il y a 10 avis.
0: Et comment on fait alors pour trier tout ça?
1: Elles vont avoir leur avis. Mmh. Elles sont toutes très pertinentes. Et c'est ça qui est bien, c'est qu'elles sont toutes très différentes. Elles vont vraiment dire, OK, ce moment-là, il faudrait peut-être le développer. Là, celui-là, voilà. Donc, on va trier nous-mêmes. Et puis après, dans tous les cas... C'est notre livre, c'est notre bébé,
0: ouais.
1: Il va être comme ça. Si on imaginait une scène comme ça, parce qu'elle était importante pour nous, il faut la mettre. Voilà, on fait le tri comme ça, vraiment instinctivement. Donc, ensuite, on va avoir ces retours-là, on va le relire. Et ensuite vient la correction. Donc la correction également, c'est une professionnelle, donc c'était Laura pour celui-ci. Donc elle m'a corrigé les petites coquilles, vu que j'en fais beaucoup.
0: On en fait tous.
1: Les tournures de phrases aussi. Et ensuite, moi je crée la maquette et la mise en page intérieure du livre.
0: Oui, parce que vous êtes graphiste
1: voilà,
0: aussi, on peut
1: donc,
0: le dire. Voilà.
1: Ça m'arrange aussi, du coup, je peux retoucher autant de fois que je veux. Donc, et ensuite, du coup, on a la maquette, le livre, et ensuite on envoie l'impression.
0: Et la pochette alors? Parce que c'est vrai que souvent en tout cas, parfois quand on voit, là, quand je dis la pochette, la photo, la couverture, voilà. Pochette. Je parle comme d'un 33 tonnes.
1: La couverture du livre.
0: La couverture du livre. Parce que souvent, c'est ce qu'on voit hein, quand on va sur
1: Insta.
0: Voilà, on se dit, tiens, et puis, ah tiens, on est attiré, plus ou moins, ou pas. Hein, on se dit, c'est seulement après d'ailleurs, souvent c'est le cas, hein, après on regarde, on se dit, ah tiens, il y a le résumé. Oh, oui, bien.
1: Ouais.
0: Pourquoi? Alors, elle est belle, hein, cette couverture.
1: Merci beaucoup.
0: Mais pourquoi ce choix?
1: Alors, c'était pour mettre en avant le personnage féminin, donc Effie. Donc la couverture, c'est un homme à la peau batte qui lui tient la main.
0: Mmh.
1: Et on voit le paysage écossais derrière avec la neige autour, le château, enfin le manoir et puis le bord de mer. Et c'est vraiment le sceneux qui nous relie, ils se tiennent la main, c'est symbolique, je dirais.
0: Voilà, elle veut tout dire cette couverture. Au final, c'est nœud qui nous relie. Collection âme sœur, Vasuki Verel. Vous restez encore avec nous quelques minutes. Tout à l'heure, on va donner donc les dates aussi. Et puis, on va aussi parler... parce que faut pas en dire trop. Il faut que les gens qui nous écoutent lisent absolument. Vous allez voyager et vous allez être même étonnés. Enfin, bon, voilà, on vous en dira pas plus. On va pas leur en dire plus. Il faut le lire, ce livre, absolument. On vous le conseille vivement. Dans un instant, on vous dira où vous le procurez, où vous trouverez l'autrice, où, voilà, vous repartirez en plus avec, une dédicace, si vous le souhaitez, hein, bien sûr. Et puis, on parlera peut-être, d'un éventuel projet. Parce que Vasuki ne s'arrête jamais.
1: Non. On écrit toujours.
0: Voilà. À tout à l'heure. Il est 19h47.
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0: Et c'était Monsieur Pagny, et oui, pour la beauté du doute, sur STFM, 19h51, mais quel bon moment, quelle délice, quelle douceur on a passé avec Vasuki ce soir. Une douceur qu'on va retrouver dans le livre, d'ailleurs, une sensibilité, une magie aussi. Ouais, ouais, je pense que c'est pas mal résumé comme ça. C'est Nœud qui nous relie, Vasuki Verhel, le nouveau roman. Alors, les gens qui nous écoutent depuis tout à l'heure se disent, oui, voilà, bah non, on le voudrait. D'abord, on rappelle peut-être qu'on peut le trouver partout.
1: On peut le trouver partout sur commande, dans toutes les librairies, qu'elles soient des grandes ou celles du quartier. En librairie en ligne également, on peut le commander. Et on peut aussi le trouver sur mon site, où du coup, vous l'aurez avec une petite dédicace avec.
0: Et puis, ce serait bien, oui, justement, on continue de s'abonner. Hein,
1: oui,
0: il y a la page Facebook.
1: Il y a la page Facebook, la page Insta, TikTok. Je suis présente un petit peu partout, effectivement.
0: Voilà, donc on peut pas, si on veut vous trouver.
1: Oui, on peut me trouver.
0: On vous trouve.
1: On ne loupe pas, normalement.
0: Et puis, en vrai, parce que ça aussi, on a envie de vous rencontrer, de partager, de repartir avec le bouquin dédicacé, de voilà, d'échanger peut-être sur ce qui a été dit ce soir. Quelles sont les prochaines dates, du coup?
1: Alors, les prochaines dates, ça sera fin du mois, le samedi 30 mai aux Imaginales d'Épinal. Je suis également au Salon du Livre d'Aigues-Bolsheim le 7 juin. Ensuite, on sera le 21 juin au Marché des Créateurs et Artisans à Mittersheim. Et fin juin, donc le 27 juin au marché Seminature de Gosselmin. Et ensuite, on se retrouve en septembre au festival Étrange Grange.
0: Très bien, c'est ce qui va se passer
1: à Étrange Grange.
0: Donc, ça, c'est septembre.
1: Oui, en septembre.
0: Très bien. Voilà les dates, dis donc, ça bouge. Hein.
1: Ça bouge, oui.
0: Ça bouge pas mal.
1: Je décide d'en faire pas mal.
0: Et puis, je sais que ça bouge aussi dans votre tête, parce que... parce qu'on en a parlé un peu en antenne pour ne rien cacher aux personnes qui nous écoutent. L'année dernière, il y avait le fameux roman dont on avait beaucoup parlé. Cette année, il y a celui-ci. Mm-hmm. Et finalement, on se dit, nous, on prendrait volontiers rendez-vous chaque année. On aimerait avoir un roman, on aimerait avoir ces émotions-là chaque année.
1: Mais oui.
0: Ça va être le cas?
1: Ça va être le cas. Moi, mon petit objectif, ce serait une année, un roman.
0: Très
1: j'ai
0: bien.
1: Déjà beaucoup.
0: Et en même temps, à chaque fois, vous venez nous voir. Donc, mais on se voit chaque année pour reparler.
1: Pour reparler.
0: Voilà. Et alors, il est déjà en cours ou pas, ce livre? Est-ce qu'il est déjà écrit en partie ou pas?
1: Alors, il est grandement écrit, il est terminé. Je suis en pleine relecture.
0: Ah.
1: Toujours dans la collection âme sœur. Je vous emmène ailleurs également, dans un autre pays.
0: Ah, on sera donc dans un autre pays.
1: Oui, je vous fais voyager. Dans la
0: collection, c'est génial.
1: Vous fais voyager.
0: Ouais.
1: Et du coup, ça sera une autre dynamique.
0: Parce que j'allais dire, est-ce que ce sera de nouveau de la douceur
1: Ce sera toujours très doux entre les personnages. Mais la dynamique autour sera un peu différente.
0: C'est-à-dire, si on peut savoir juste un... Je sais pas, peut-être qu'on... Non. Est-ce qu'on a une exclue ou pas, là?
1: Ça sera un petit peu plus sombre.
0: Plus sombre?
1: Mais on restera toujours dans la romance poétique, où ce sera toujours très sain entre les personnages.
0: Oui.
1: Doux. Ça sera des porteurs de lumière, vraiment très...
0: Mais il y a un drame?
1: Ah, ça, je pourrais pas dire.
0: C'est parce que vous voulez pas nous le dire.
1: Exactement.
0: Il y a déjà un titre qui...
1: Il y a déjà un titre. Mais que je ne dirai pas.
0: Voilà. Bon, j'aurais essayé, au moins. Affaire à suivre.
1: Affaire à suivre. Il est 2027.
0: Ouais, 2027. Ce sera pareil au printemps, début d'année.
1: Je trouve que c'est une belle. Une belle période pour faire éclore des livres et
0: et puis pour se poser, comme j'insiste avec mon transat, mais on est tellement bien à
1: vous
0: lire.
1: En avez besoin là,
0: voilà, dans le transat. Rendez-vous l'année prochaine pour ce nouveau roman dont on ne saura malheureusement pas plus ce soir, mais en attendant on a celui-ci. Et celui-ci va nous occuper un bon moment. C'est Nœud qui nous relie. D'abord, on voit qu'il est bien consistant, donc on sait qu'on va plonger dans une vraie histoire. Il y a combien de pages d'ailleurs?
1: 372.
0: Voilà, mais qui se lisent. C'est vrai que comme on peut pas, on a du mal à s'arrêter. C'est vrai que il y en a qui le liront très vite,
1: oui.
0: Et d'autres qui prendront le temps
1: de lire avec un peu de musique.
0: Exactement. Et c'est comme un plat. Des fois, on a envie de le déguster. C'est un peu la même chose.
1: Merci.
0: Merci, Vasuki. C'est Nœud qui nous relie donc ce roman qui nous a intéressé. intéresser ce soir, qui est d'actualité. Donc, Vasuki Verel, n'oubliez pas d'aller la voir, d'aller sur les réseaux. Enfin bref, on peut vous contacter à tous les niveaux. Merci en tout cas d'être venu nous
1: Merci
0: voir
1: de
0: ce
1: m'avoir
0: soir.
1: Accueilli à nouveau. C'est vraiment très gentil.
0: Eh ben, j'espère qu'on se reverra l'année prochaine.
1: Je pense qu'on peut se redonner rendez-vous l'année prochaine.
0: Ouais. On pourrait presque même dater dans l'agenda.
1: Oui.
0: Voilà. Affaire à suivre. Merci beaucoup.
1: Merci.
0: On a passé un délicieux moment et on souhaite évidemment à toutes celles et ceux qui nous ont écouté une belle soirée.
1: Belle soirée.
0: Et puis, peut-être que celles et ceux qui nous écoutent, il y en a qui l'ont déjà, bien sûr, c'est nœud qui nous relie. Alors, on vous souhaite bonne lecture aussi.
1: Oui.
0: À très bientôt, Vasuki.
1: Merci. Au revoir.
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1: Bonsoir à tous. À la une de l'actu ce soir, la visite du ministre de la Justice et Gérald Darmanin en Algérie. En plus de relancer la coopération judiciaire, le garde des Sceaux indique avoir abordé le dossier de la DZ Mafia, les biens mal acquis ou encore des dossiers individuels comme celui de Christophe Glaize, ce journaliste sportif français en détention en Algérie depuis presque un an. Les ministres des Finances du G7 sont réunis à Paris jusqu'à demain. Les représentants des 7 pays les plus riches du monde doivent évoquer les répercussions du conflit au Moyen-Orient, notamment avec le blocage du détroit d'Ormuz. Notez que l'Iran annonce aujourd'hui la création officielle d'un organisme chargé de gérer la circulation dans le détroit. Des applaudissements pour Laetitia à l'ouverture du procès de son ex-conjoint cet après-midi. Cet homme de 51 ans est jugé toute cette semaine devant la cour d'assises des Alpes-de-Haute-Provence pour de multiples viols et de proxénétisme, accusé d'avoir fait subir un terrible calvaire pendant plus de 7 ans à la victime. Elle a choisi de ne pas demander le huis clos à l'audience. Flavie Flamand, elle répond à Patrick Bruel et répète ses accusations de viol. Dans un entretien à Mediapart, l'animatrice affirme n'avoir jamais entretenu une relation avec Patrick Bruel, comme l'a déclaré le chanteur. Flavie Flamand affirme avoir été droguée et violée par en 1991 dans son appartement parisien alors qu'elle était mineure, d'après BFM TV. Le parquet de Nanterre ouvre également une plainte classée sans suite en 2022. Patrick Bruel serait visé par une douzaine de procédures au total. Le bateau de croisière MV Rundus est arrivé à Rotterdam en fin de matinée aujourd'hui. Le navire néerlandais est touché par l'antivirus. 7 cas confirmés depuis début avril, dont celui d'une Française. Les 27 personnes à bord ont été placées en quarantaine à leur arrivée, mais aucun d'entre eux ne présente pour l'heure de symptômes de la maladie. Et puis les premiers matchs à Roland-Garros avant le début du tournoi dimanche. Place aux qualifications toute cette semaine, Porte d'Auteuil à Paris. 256 joueuses et joueurs y participent, dont 30 Français. Seulement 2 tricolores ont remporté aujourd'hui leur duel sur les 8 premiers engagés ce lundi. Voilà pour l'actu, je vous souhaite une excellente soirée.
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1: Bonsoir, une enquête est rouverte par le parquet de Nanterre contre Patrick Bruel, le chanteur visé par une plainte pour agression sexuelle pour des faits datant de 2015. Elle avait été classée sans suite en 2022. Les investigations sont donc relancées à la suite des nombreux témoignages de violences sexuelles de ces dernières semaines contre Patrick Bruel. D'après BFM TV ce soir, il est désormais visé par au moins 12 plaintes. Un procès sous haute sécurité au tribunal correctionnel de Marseille pour les trois prochaines semaines. Celui de Félix Bingui, dit le chat, le chef présumé du clan Yoda, avait été interpellé au Maroc il y a 2 ans, puis extradé en France. Il comparait pour trafic de stupéfiants, association de malfaiteurs et blanchiment. 19 autres accusés sont également jugés à ses côtés jusqu'au 5 juin. Le narco-banditisme évoqué lors de la visite du ministre de la Justice en Algérie, Gérard Darmanin, indique avoir notamment abordé le dossier de la DZ Mafia, venu relancer la coopération judiciaire avec ce pays après plusieurs mois de tensions diplomatiques. Le garde des Sceaux a également parlé du dossier Christophe Glaize, le journaliste français en détention en Algérie depuis presque 1 an. Les ministres des Finances du G7 réunis à Paris jusqu'à demain, les représentants des 7 pays les plus riches du monde doivent évoquer les répercussions du conflit au Moyen-Orient, notamment avec le blocage du détroit d'Ormuz. Notez que l'Iran annonce aujourd'hui la création officielle d'un organisme chargé de gérer la circulation dans le détroit. Et 2 infos sport pour finir avec d'abord le Tour de France. On a appris que l'édition 2028 partirait de la ville de Reims. Le peloton visite la Marne, mais aussi les Ardennes, la Meuse et la Moselle lors des 4 premiers jours de cette 115e édition. Pour rappel, le Tour de France partira de l'Espagne cette année, première étape depuis Barcelone, le 4 juillet prochain. Et puis, de nouvelles d'Ousmane Dembélé, l'attaquant du PSG est sorti blessé lors de la dernière journée de Ligue 1 hier soir. Le PSG indique qu'il a une gêne musculaire au mollet droit. Le Ballon d'Or va donc rester en soins quelques jours avant la finale de la Ligue des Champions. Voilà pour l'actu. Excellente soirée à vous.
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1: Bonsoir à tous. Les États-Unis renoncent à une attaque sur l'Iran. C'est la déclaration ce soir de Donald Trump sur sa plateforme Truth Social. Washington aurait donc prévu une attaque demain contre Téhéran, mais plusieurs dirigeants du Golfe en auraient dissuadé le gouvernement américain. Donald Trump ajoute que des négociations sérieuses ont lieu en ce moment avec la République islamique. Mais d'après lui, une attaque totale est possible si un accord acceptable n'est pas trouvé. Elle se dit sidérée. Flavie Flamand répond à Patrick Bruel et répète ses accusations de viol. Dans un entretien à Mediapart, l'animatrice affirme n'avoir jamais entretenu une relation avec le chanteur comme il l'a déclaré. Flavie Flamand dit avoir été droguée et violée par le chanteur en 1991 alors qu'elle était mineure. D'après BFM TV, le parquet de Nanterre ouvre une plainte classée sans suite en 2022. Patrick Bruel serait visé par une dizaine de procédures au total. Les ministres des Finances du G7 réunis à Paris jusqu'à demain. Les représentants des 7 pays les plus riches doivent évoquer les répercussions du conflit au Moyen-Orient, notamment avec le blocage du détroit d'Ormuz. Notez que l'Iran annonce la création également officielle d'un organisme chargé de gérer la circulation dans le détroit. La visite du ministre de la Justice, Gérald Darmanin, en Algérie, en plus de relancer la coopération judiciaire, le garde des Sceaux indique avoir abordé le dossier de la DZ Mafia, les biens mal acquis ou encore des dossiers individuels comme celui de Christophe Glaise, le journaliste français en détention en Algérie depuis presque un an. Le bateau de croisière MV Rendus est arrivé à Rotterdam en fin de matinée. Ce lundi, le navire néerlandais touché par l'antivirus est 7 cas confirmés depuis début avril, dont celui d'une Française. Et puis le tennis pour finir et les premiers échanges à Roland-Garros. À quelques jours du début du tournoi, on dispute toute cette semaine les qualifications pour le tournoi principal. Et seulement 2 Français ont franchi le premier tour sur les 8 engagés ce lundi. Et dans le tableau féminin, une seule victoire française. Au total, 30 tricolores disputent ces qualifications. Et voilà pour l'essentiel de l'actu. Je vous souhaite une excellente soirée.
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1: Bonsoir, bonsoir à tous. À la une de l'actuel, se dit sidéré. Flavie Flament répond à Patrick Bruel et répète ses accusations de viol. Dans un entretien à Mediapart, l'animatrice affirme n'avoir jamais entretenu une relation avec le chanteur comme il l'a déclaré. Flavie Flament affirme avoir été droguée et violée par Patrick Bruel en 1991 dans son appartement parisien alors qu'elle était mineure. D'après BFM TV, le parquet de Nanterre rouvre une plainte également classée sans suite en 2022. Patrick Bruel serait visé par une douzaine de procédures au total. La visite du ministre de la Justice et Gérald Darmanin en Algérie, en plus de relancer la coopération judiciaire entre les deux pays, le garde des Sceaux indique avoir abordé le dossier de la DZ Mafia ou encore des dossiers individuels comme celui de Christophe Glaise, ce journaliste français en détention en Algérie depuis presque un an. Les États-Unis renoncent à une attaque sur l'Iran, c'est la déclaration de Donald Trump sur sa plateforme Truth Social. Washington aurait prévu une attaque ce mardi contre Téhéran, mais plusieurs dirigeants du Golfe en auraient dissuadé le gouvernement américain. Donald Trump ajoute que les négociations sérieuses ont lieu en ce moment avec la République islamique. Les suites de la fusillade mortelle de Nice, 3 personnes sont mises en examen, notamment pour meurtre en bande organisée. Une semaine après la mort de 2 personnes dans le quartier des Moulins, les suspects sont 2 hommes de 19 et 30 ans et une femme de 26 ans. Tous ont été arrêtés jeudi. L'enquête aurait permis également de déjouer un autre projet criminel. Le groupe Swatch reconnaît des problèmes dans une vingtaine de villes dans le monde après le lancement d'un nouveau modèle de montre. Une collaboration avec la marque Audemars Piguet qui a tourné à l'émeute devant plusieurs boutiques le week-end dernier, notamment à Paris et Lyon. Le Tour de France partira de Reims en 2028, annonce ce lundi des organisateurs. Un retour en France alors que les 2 prochains départs seront donnés de Barcelone cet été puis Édimbourg l'an prochain. Et en 2028, le peloton passera 4 jours en Champagne. Voilà pour l'actu, je vous souhaite une excellente soirée.
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1: Bonsoir, bonsoir à tous. À la une de l'actu, une fusillade aux États-Unis. Elle s'est produite dans un centre islamique de San Diego. Au moins 3 personnes sont mortes suite à l'intrusion de 2 tireurs dans cette mosquée du sud de la Californie. 2 suspects présumés ont également été retrouvés morts dans une voiture, d'après le chef de la police de la ville. Pendant ce temps, Donald Trump renonce à frapper l'Iran ce mardi. Le président américain affirme avoir annulé une attaque prévue contre Téhéran à la demande de plusieurs dirigeants du Golfe. Il ajoute que des négociations sérieuses ont lieu au sujet du conflit avec l'Iran, mais au cas où aucun accord n'est trouvé, il appelle l'armée américaine à se tenir prête à une attaque de grande échelle. Les ministres des Finances du G7, eux, sont réunis à Paris jusqu'à ce mardi soir. Les représentants des 7 pays les plus riches du monde doivent évoquer les répercussions du conflit au Moyen-Orient, notamment avec le blocage du détroit d'Ormuz. En France, Flavie Flamand répond à Patrick Bruel et répète ses accusations de viol. Dans un entretien à Mediapart, l'animatrice affirme n'avoir jamais entretenu de relation avec le chanteur, comme il a déclaré. Flavie Flamand affirme avoir été droguée et violée par Patrick Bruel en 1991, alors qu'elle était mineure. D'après BFM TV, le parquet de Nanterre ouvre également une plainte classée sans suite en 2022. Patrick Bruel serait visé par une 12 de procédures au total. 1 € de dommages et intérêts, voilà ce que réclame Kim Kardashian au procès de son braquage à Paris en 2016. La star américaine demande seulement 1 € à chacun des 4 peuples braqueur qui l'avait agressé dans sa chambre d'hôtel. Ils étaient repartis avec 9 millions d'euros de bijoux. La décision sera rendue le 15 septembre. Et puis un mot de football et surprise au Brésil. Neymar fait son retour avec la Seleção pour la Coupe du Monde. L'ancien Parisien n'avait plus été sélectionné depuis 3 ans. Il figure dans la liste de 26 joueurs convoqués par Carlo Ancelotti pour le mondial du mois prochain. L'attaquant de 34 ans va donc disputer le dernier défi de sa carrière avec le Brésil. Voilà pour l'actu. Je vous souhaite une excellente soirée.
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1: Bonsoir à tous. Les États-Unis renoncent à une attaque sur l'Iran. C'est la déclaration ce soir de Donald Trump sur sa plateforme Truth Social. Washington aurait donc prévu une attaque demain contre Téhéran, mais plusieurs dirigeants du Golfe en auraient dissuadé le gouvernement américain. Donald Trump ajoute que des négociations sérieuses ont lieu en ce moment avec la République islamique. Mais d'après lui, une attaque totale est possible si un accord acceptable n'est pas trouvé. Elle se dit sidérée. Flavie Flamand répond à Patrick Bruel et répète ses accusations de viol. Dans un entretien à Mediapart, l'animatrice affirme n'avoir jamais entretenu une relation avec le chanteur comme il l'a déclaré. Flavie Flamand dit avoir été droguée et violée par le chanteur en 1991 alors qu'elle était mineure. D'après BFM TV, le parquet de Nanterre ouvre une plainte classée sans suite en 2022. Patrick Bruel serait visé par une dizaine de procédures au total. Les ministres des Finances du G7 réunis à Paris jusqu'à demain. Les représentants des 7 pays les plus riches doivent évoquer les répercussions du conflit au Moyen-Orient, notamment avec le blocage du détroit d'Ormuz. Notez que l'Iran annonce la création également officielle d'un organisme chargé de gérer la circulation dans le détroit. La visite du ministre de la Justice, Gérald Darmanin, en Algérie, en plus de relancer la coopération judiciaire, le garde des Sceaux indique avoir abordé le dossier de la DZ Mafia, les biens mal acquis ou encore des dossiers individuels comme celui de Christophe Glaise, le journaliste français en détention en Algérie depuis presque un an. Le bateau de croisière MV Rendus est arrivé à Rotterdam en fin de matinée. Ce lundi, le navire néerlandais touché par l'antivirus est 7 cas confirmés depuis début avril, dont celui d'une Française. Et puis le tennis pour finir et les premiers échanges à Roland-Garros. À quelques jours du début du tournoi, on dispute toute cette semaine les qualifications pour le tournoi principal. Seulement 2 Français ont franchi le premier tour sur les 8 engagés ce lundi. Et dans le tableau féminin, une seule victoire française. Au total, 30 tricolores disputent ces qualifications. Et voilà pour l'essentiel de l'actu. Je vous souhaite une excellente soirée.
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1: Bonsoir, bonsoir à tous. À la une de l'actuel, se dit sidéré. Flavie Flament répond à Patrick Bruel et répète ses accusations de viol. Dans un entretien à Mediapart, l'animatrice affirme n'avoir jamais entretenu une relation avec le chanteur comme il l'a déclaré. Flavie Flament affirme avoir été droguée et violée par Patrick Bruel en 1991 dans son appartement parisien alors qu'elle était mineure. D'après BFM TV, le parquet de Nanterre rouvre une plainte également classée sans suite en 2022. Patrick Bruel serait visé par une douzaine de procédures au total. La visite du ministre de la Justice et Gérald Darmanin en Algérie, en plus de relancer la coopération judiciaire entre les deux pays, le garde des Sceaux indique avoir abordé le dossier de la DZ Mafia ou encore des dossiers individuels comme celui de Christophe Glaise, ce journaliste français en détention en Algérie depuis presque un an. Les États-Unis renoncent à une attaque sur l'Iran, c'est la déclaration de Donald Trump sur sa plateforme Truth Social. Washington aurait prévu une attaque ce mardi contre Téhéran, mais plusieurs dirigeants du Golfe en auraient dissuadé le gouvernement américain. Donald Trump ajoute que les négociations sérieuses ont lieu en ce moment avec la République islamique. Les suites